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1: Salut à toutes et à tous, vous écoutez la bidomadaire en direct sur Radio d'ici. Si vous êtes bien mardi 4 août.
0: C'est le premier mardi du mois.
1: Voilà. Ah bon?
0: Ouais.
1: Ah oui, tu veux dire, oui, la bido bon, c'est tous
0: c'est
1: les mardis, mais là... Ouais, ok. Et puis sinon, en rediffusion les autres jours de la semaine. On est deux en studio aujourd'hui. Ben moi, je suis toute seule de mon côté, et puis de l'autre côté de la vitre, à la technique, il y a Morgan.
0: Ouais, je suis aussi toute seule de mon côté. Salut ouais. À tous.
1: C'est un peu triste, mais c'est comme ça.
0: Oh.
1: C'est les vacances, non?
0: Bon. Ouais. Moi, ça me va.
1: Ok. Ouais, ça va être une bido assez courte. En plus, c'est l'été. On a un peu moins d'annonces proposées. Voilà.
0: Donc, ouais, il se passe un petit peu moins de choses. Tout le monde est en vacances.
1: Ouais.
0: Et donc, puis, ça se voit que c'est l'été. On commence avec presque 5 minutes de retard.
1: Oui, c'est vrai. Il y a eu un petit lâcher prise. Voilà.
0: On profite de la vie.
1: Et on va quand même continuer sur un format assez classique avec une première auberge espagnole.
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1: Un petit classique.
0: Ouais.
1: Je sais pas qui c'est, est-ce que on a
0: De qui c'est?
1: Ouais, est-ce qu'on a l'origine ou est-ce que c'est juste une phrase qui se...
0: J'ai une amie qui l'a sur un tote bag.
1: Ouais,
0: un
1: c'est ça.
0: Un petit sac en tissu, mais je sais pas d'où ça vient. Ouais,
1: ouais, des stickers, comme ça.
0: C'est quand même mieux d'aller où on veut que d'aller au paradis.
1: Ben ouais, c'est sûr, c'est clair. Moi, je pense qu'on va nulle part, mais après, c'est...
0: Oh là là.
1: Libre à chacun et chacune de...
0: T'as pas peur que ça te retombe dessus de dire des choses pareilles à l'antenne?
1: Non.
0: Non, je plaisante. Je pense comme toi, Manon.
1: Ok.
0: Tu n'es pas seule.
1: Eh bien, allez, on va partir sur nos petites rubriques d'agenda local avec les annonces.
0: Allez, on commence avec un spectacle qui est proposé par la compagnie Désaccordée ce mardi 4 août. En fait, c'est ce soir, si vous nous écoutez en direct. C'est à 19h30 et ça se passe à la Bonne Étoile à Beausemblant. Donc, c'est un spectacle qui s'intitule Paysan. Et bon, donc, voilà, comme je disais, c'est pas vraiment dans notre bassin d'écoute, mais c'est pas très loin non plus. Et on vous en parle parce qu'il fait envie et que, puis ça peut peut-être donner des idées si vous avez envie de les faire venir jouer un peu plus proche. Donc Paysan, c'est une création chorégraphique pour 5 interprètes mêlant danse contemporaine et hip-hop. Inspiré du monde agricole, ce spectacle aborde avec sensibilité les réalités du métier, le travail de la terre, la transmission, les saisons et le lien profond qui unit les femmes et les hommes à leur territoire. C'est donc ce soir, mardi 4 août, à 19h30, à la Bonne Étoile à Beausemblant.
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1: Et on reste dans la vallée du Rhône, mais vers Tupin et Semont à l'île du Beurre, pour vous rappeler que c'est toujours les mercredis de la Via Rhôna sur le mois d'août. Donc là, ce sera demain et puis les autres mercredis du mois. Entre 14h et 17h, il y a un ou une animatrice qui vous accueille sur le sentier pour vous faire découvrir la faune et la flore du site. C'est une animation gratuite et sans réservation. Et puis, ce jeudi 6 août, à 15h, il y aura les Petits Rhodaniens, un jeu de piste pour découvrir l'île du Beurre en famille. C'est tout public, cette animation est payante, c'est 5€ pour les adultes, 2€ pour les enfants, ou vous pouvez aussi avoir une carte d'abonnement annuelle. C'est sur réservation cette fois-ci, donc il faut aller sur le site de l'île du Beurre pour réserver. Toutes les activités sont encadrées par une animatrice nature. Et voilà, comme je le disais, vous trouverez tous les contacts sur le site internet de l'île du Beurre avec toutes les dates des animations de l'été et peut-être celles de la rentrée même.
0: Pendant l'été, Gisèle du Montaillé Café de Vanosque continue de proposer des sorties de marche nordique collective. La prochaine, c'est ce samedi 8 août. Donc, rendez-vous à 9h au parking du Montaillé Café. Donc, le départ est à 9h10 après un petit échauffement. Alors, c'est important de respecter l'horaire et de bien arriver à 9h. Si vous avez un petit retard, il faut prévenir Gisèle. Je vais vous donner son numéro de téléphone, d'ailleurs, qui vous servira pour la prévenir et puis pour réserver. C'est le 06 99 69 42 06. Voilà, donc le numéro de Gisèle pour les marches nordiques, 06 99 69 42 06. Et donc pour les nouvelles personnes qui souhaitent participer à la marche, il est nécessaire de la prévenir avant la sortie. Celles et ceux qui n'ont pas leur adhésion, voilà, il faut venir encore 10 minutes plus tôt afin de pouvoir la prendre. Elle est au prix de 2€ minimum. En termes de matériel, il vous faut un ou des bâtons, enfin non, des bâtons de marche. Marche nordique, ça se fait à deux bâtons, je crois, non? C'est pas ça?
1: Oui, si, si.
0: Ouais, si, c'est ça. Okay.
1: Depuis le temps qu'on en parle de cette marche nordique, aucune de nous n'est allé voir.
0: Quoi. Non, on n'y est pas allé. Ouais, donc bâton de marche ou bâton de ski de fond, ça marche aussi. Pensez à prendre à boire. Et puis, on en profite pour vous annoncer que les ateliers d'anglais reprendront à la rentrée, au Montaillé Café. Donc, ça sera 10 séances d'une heure et demie, les jeudis, toutes les deux semaines, de 14h30 à 16h. Le prix est calculé par rapport au nombre de participants et de participantes, donc entre 80 et 100 euros. Pour plus d'informations, vous pouvez contacter Kiri au Montaillé Café. Allez, je vous donne son numéro également. C'est le 06 52 97 36 71. Sinon, n'hésitez pas à taper Montaillé Café sur Internet, à retrouver des coordonnées et à les contacter directement pour avoir toutes ces informations.
1: Dans le cadre du Little Film Festival conçu spécialement pour les enfants, ce mercredi 5 août à 10h30 au cinéma Le Foyer de Bourg-Argental, venez voir Un petit air de famille. La famille dans tous ses états, voilà ce que nous propose de découvrir ce programme de 5 courts-métrages d'animation. Fusain, crayon, dessin numérique ou encore marionnette en tissu, ces petits films donnent à voir un beau panorama des différentes techniques d'animation. On évoque la solidarité et le vivre ensemble, et bien sûr, les émotions sont au rendez-vous. Donc, ces petits courts-métrages durent en tout 43 minutes et sont conseillés aux enfants de 4 ans et plus, bien sûr.

0: Et c'est déjà la dernière annonce, l'annonce de la Vogue de Saint-Julien-Molin-Molette. Les conscrits 2028 ont le plaisir de vous annoncer l'organisation de leur défilé de chars annuel de la Vogue. Donc le défilé, ce sera le dimanche 9 août dans les rues du village sur le thème Tour du Monde. La Vogue, ça sera tout le week-end. Il y a déjà les camions là qui sont en train de s'installer juste après le marché sur la place de Saint-Just. À cette occasion, nous, donc les conscrits 2028, serions ravis de pouvoir compter sur la présence des associations du village afin de partager ensemble ce moment festif et convivial. Que ce soit en participant au défilé, en venant encourager les participants, participantes ou simplement en relayant l'information.
1: Ce qu'on est en train de faire.
0: Exactement. Ça, c'est, voilà, c'est pour nous. Nous espérons vous voir nombreux et nombreuses pour faire vivre cette belle fête de village. Pour toute question ou pour confirmer votre participation, donc ça c'est plutôt pour les associations, je pense, ou si vous voulez faire un char, vous pouvez nous contacter à, petite adresse mail, conscrit avec un T à la fin et un S, point, stju2028@gmail.com. Et ben voilà, c'est donc la fin des annonces, comme je le disais.
1: C'est pas très long, comme tu l'avais annoncé.
0: Oui. On va passer maintenant à la rubrique émissions de la semaine. Donc on a trois émissions à vous proposer. Alors je commence parce qu'on en a parlé déjà la semaine dernière, c'est sur le créneau de gros format. On rediffuse des parties d'une nuit décoloniale qui a été organisée par Radio Saint-Féréol en début d'année. Voilà, donc là c'est la deuxième partie, ça dure à peu près 2h30. Et donc c'est sur le créneau de gros format le samedi à 15h. Sur le créneau des jeunes d'ici et d'ailleurs, vous pourrez entendre une restitution des projets intergénérationnels qu'il y a eu entre les MAPA et les écoles ou centres de loisirs de certains villages. Et là, cette semaine, ce qui s'est passé à Boulieu-les-Annonay. Voilà. La semaine prochaine, ce sera Vernosque et la semaine d'après, Roiffieux. Et puis sur localement vôtre.
1: Ouais, sur localement vôtre, on a une restitution c'est un reportage en fait, qui a été réalisé pendant l'événement Cap vers les étoiles. Donc c'était le 18 juillet à Annonay, dans le parc, j'ai un trou, comment il s'appelle déjà ce parc, là où il y a les MJC. Et du coup, en fait, l'ASNA, l'association donc Astroscience Nord Ardèche, a eu envie d'organiser sa première édition de Cap vers les étoiles, avec cette envie de porter son propre événement festif et culturel. Et du coup, dans ce reportage, vous pourrez écouter les différents et différentes bénévoles de l'association, Alexis, Thomas, Maurice, Jean-Pierre, Pascal et Joël, donc tous de bénévoles de l'ASNA, qui vous présenteront les différents ateliers. Et il y aura également un extrait de conférence et une interview de Johan Richard, un astronome qui a fait une conférence très intéressante le jour J. Voilà, donc ça c'est sur localement vôtre.
0: Et est-ce que il et elle ont parlé de l'éclipse qui va avoir lieu mardi soir prochain?
1: Elle a été nommée à un moment. Okay. Après, ça en parle pas très longtemps. Là.
0: Ok, ça marche. Non, parce que je l'ai appris il y a pas longtemps. Donc, si jamais vous auditeurs auditrices ne le saviez pas, il y a une éclipse mercredi 12. Par contre, je sais pas. Il y a plusieurs types d'éclipses et là, faut aller voir parce que.
1: Ouais, lunaire ou solaire, je crois. Enfin, je pense que c'est les deux qui doivent exister qu'on peut voir en tout cas. Ouais. Mais je sais pas qu'est-ce qui est quoi.
0: Ok. Et ben voilà, ça c'est pour les émissions de la semaine. Et puis on a un générique qui annonce une good mi-bad vibe.

0: cette mi good mi bad vibe, c'est parce que Blast et Premier Matin de Novembre édition unissent leurs forces pour faire face à des difficultés financières liées à leurs diffuseurs. Donc pour rappel, Blast, le souffle de l'info, c'est un site de presse en ligne d'information générale et une web TV. Il se présente comme un média libre et indépendant, affranchi de toute pression industrielle ou financière. Blast participe à la lutte anticorruption, à la défense de la liberté d'expression et de la démocratie. Blast est un média au service des citoyens, citoyennes et de l'intérêt général. Les éditions Premier Matin de Novembre sont une petite maison d'édition indépendante aux lignes éditoriales anti-impérialistes, anti-racistes et décoloniales qui pensent les livres comme des outils qui émergent, non pas pour ou avec, mais depuis les luttes en cours ou passées, afin de mieux penser le monde et de mieux le transformer. Donc pour les aider dans cette période difficile, plusieurs actions sont possibles pour essayer de les soutenir financièrement. Alors c'est un peu contre-intuitif, mais pour le moment, comme c'est toujours le même distributeur qui s'occupe de la distribution des livres en librairie, le fait d'acheter ces livres en librairie, ça peut creuser leur déficit parce que le distributeur ne les remboursera pas derrière. Donc ce que vous pouvez faire, c'est faire un don via la cagnotte Hello Asso. Commander des livres déjà parus sur les deux sites, donc il y a Édition Blast et PMN Édition, Premier Matin de Novembre. Vous pouvez précommander les livres qui devaient paraître prochainement. Et vous pouvez donc, pendant que vous commandez ces livres, ils ont fait des lots un peu thématiques de 2-3 livres avec des réductions, voilà. Je suis allée voir un peu sur les sites. C'est vrai c'est un peu des livres de niche, mais qui ont l'air super. Et puis dans cette période où du coup il y a une concentration de plein de médias dans les mains de milliardaires d'extrême droite, c'est quand même super qu'il y ait plein d'autres choses qui existent à côté pour faire contrepoint. Voilà, c'est fini pour cette good bad vibe. Allez, on va passer à Lucette. Donc j'ai fait ce son-là à 12h03, juste avant.
1: Voilà, là, ça explique le retard de la bido.
0: Juste avant qu'on démarre la bido. Il y aura que Morgan qui pourra jouer à ce jeu en direct. Enfin, en tout cas, qu'on entendra.
1: Voilà, c'est ça, parce que vous pouvez jouer de votre côté. C'est un peu plus compliqué pour donner la bonne réponse à Manon. Mais n'hésitez pas à lui envoyer des SMS.
0: Bien sûr, j'adore.
1: Allez, on écoute ce jeu ma pauvre Lucette.
2: T'es prête? Hein? Je te disais, je me lance.
3: Quoi?
2: Je me lance. Australie.
3: Ah non, pas encore.
2: On tombe dessus, c'est le jeu, ma pauvre Lucette.
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3: Ok. J'ai écouté très fort pour essayer de capter quelle ville c'était, mais quelle radio, mais ça je l'ai pas eu. Par contre, pour moi c'est clairement l'accent espagnol. Mais voilà, je pourrais pas. Est-ce que si, ça, je me suis pas posé la question parce que je crois que je peux reconnaître l'accent andalou, mais là j'ai pas eu l'impression que c'était ça. On est où?
4: En fait, je ne sais pas exactement où on est. C'est une radio qui est créée à Madrid.
3: Okay.
4: Je ne sais pas si elle émet, si les personnes qu'on écoute sont à Madrid et que c'est retransmis dans différentes radios du pays. En fait, j'ai pris un son qui venait de Ceuta, qui est une enclave espagnole au nord du Maroc là. Je sais pas si t'as un peu entendu ce qui s'est passé les derniers temps.
3: J'ai pas suivi, non.
4: Du jeudi dernier là, le 30, en fait il y a eu un peu une rumeur qui a couru au Maroc sur le fait que si des personnes arrivaient en Espagne à la nage, elles pourraient être naturalisées. Et en fait, du coup, il y a 60 000 jeunes marocains qui sont lancés, qui ont nagé jusqu'à Ceuta, qui est collé au Maroc, hein, juste en haut. Ce qui a engendré un petit moment de panique pour les personnes sur place et pour bien sûr toutes les personnes qui sont chargées de garder vigoureusement les frontières européennes. Donc il y a eu beaucoup de ces personnes qui ont été refoulées très rapidement jusqu'au Maroc. Et il y a l'extrême droite européenne qui s'est engouffrée dans cette brèche pour battre le fer tant qu'il était chaud, essayer d'isoler l'Espagne. Donc l'Espagne, c'est un gouvernement de gauche, de gauche molle, mais de gauche. Ils ont pas du tout une politique là, c'était pas du tout l'idée qu'ils accueillent ces 60 000 personnes, ils les ont refoulées. Mais voilà, c'était quand même une bonne occasion pour l'extrême droite européenne et pour Trump aussi de montrer à quel point on était à deux doigts d'une submersion migratoire. Voilà, encore des super nouvelles. Donc il y a quand même au moins 34 personnes qui sont noyées pendant cette journée, peut-être plus. Et là-bas, c'est toujours un peu la galère pour l'accueil, pour les associations, pour accueillir.

0: intégrée au droit espagnol comme constitution, quoi, mais voilà, c'est parti de là. Et...
1: Une rumeur comme quoi ça pourrait passer, quoi.
0: Ouais, comme quoi ça pouvait marcher.
1: Ok, voilà. Ok. Eh ben, merci pour ces infos, Manon.
0: Ouais, j'espère qu'elles sont assez justes, que je raconte pas n'importe quoi.
1: Ouais, n'hésitez pas à aller vérifier au cas où, ouais. Si le sujet vous intéresse.
0: Bon, en tout cas, il s'est vraiment, grosso modo, passé ça. Et voilà, et ça va être encore, j'imagine, une occasion de dire pour l'extrême droite européenne et même la droite à quel point c'est important de contrôler encore plus les frontières, de refouler, de mettre des centres de rétention à l'extérieur de l'Union européenne. Voilà, c'est toujours par là que les gens poussent. Assez déprimant. Voilà, assez déprimant, ça met dans une grosse colère. Mmh. Mais il faut en parler.
1: Après ça, je comprends pas trop cet argument de l'extrême droite de dire regardez, il y a plein de gens qui arrivent, on les fout dans la mer et il faut continuer à faire ça parce que ouais, il faut protéger les frontières. Mais en fait, on voit pas ce qui se passerait si on les accueillait, si on organise, enfin s'il y avait des structures qui font le suivi de ça, quoi. Et ça se passerait sûrement très très bien.
0: Ben oui, et puis en fait, c'est les mouvements de migration d'êtres humains, d'autres espèces animales, c'est quelque chose de normal. En fait, on n'est pas amené à rester fixé pendant des millénaires. L'histoire de l'humanité, c'est pas ça du tout, quoi. Alors après, c'est ce qu'on essaye de nous faire croire avec la construction nationale, mais en fait, c'est normal. Et face aux difficultés financière, sociale, climatique, c'est normal que les gens ils aient envie de bouger. Et surtout quand on sait que nous, notre niveau de vie, il se base beaucoup sur l'exploitation d'autres populations, d'autres pays. Donc ça paraît extrêmement logique que les personnes aient envie de venir. Et ça paraît scandaleux que nous... voilà, que la seule réponse soit de toujours plus se protéger comme si c'était une menace. Voilà.
1: Merci Manon.
0: Eh bien, on va finir cette bidomadaire là-dessus et puis vous dire bonne semaine à toutes et à tous et on vous retrouve mardi prochain. On sera sûrement encore que tous les deux. Allez, et ben on se donne rendez-vous.
1: Merci auditeurice et puis ben passez un bel été et n'oubliez pas de boire et de rester à l'ombre.
0: Salut.

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1: Il est 6h30 en temps universel, même heure à Abidjan. 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L'actualité africaine avec Arthur Ponchelet. Arthur, à la une, un transfert XXL pour un joueur qui a déjà tout d'un grand.
2: Yann Diomandé rejoint le Real Madrid. Le club madrilène a déboursé 140 millions d'euros pour s'offrir l'international ivoirien. Bassirou Diomaye a toute l'année 2027 pour organiser les élections locales au Sénégal. Les mots ce matin sur RFI d'Aminata Touré, la superviseure générale de Kirai, alors que l'opposition et la société civile s'inquiètent d'un report du scrutin. À la une, c'est aussi l'arrestation de 10 ressortissants chinois au Mali, accusés d'avoir installé un casino clandestin à Bamako. Alassane Ouattara qui promet que toutes les responsabilités seront établies dans la démolition du quartier de Koumassi il y a 2 mois en Côte d'Ivoire. Et puis notre invité ce matin, Pierre.
1: Le docteur Jean Kaseya, le patron d'Africa CDC, vaccin, réponse communautaire, stratégie sanitaire. On fait le point avec lui sur l'épidémie d'Ebola en RDC.
2: Il n'a que 19 ans et il est devenu le joueur africain le plus cher de l'histoire. C'est le transfert de l'été. Yann Diomandé rejoint donc le Real Madrid. Bonjour Pauline Guillouf.
3: Bonjour tout le monde.
2: Le jeune Ivoirien a été courtisé par le Real et le PSG. Mais c'est finalement à Madrid qu'il va poser ses valises.
3: Exactement, après des semaines de négociations. Il a été officialisé par Madrid hier. Donc record battu, 140 millions d'euros pour Diomandé. C'est donc le joueur le plus cher de l'histoire du club, de quoi lui rajouter un peu de pression. À 19 ans seulement, lui qui rentre dans la cour des grands après une saison passée du côté de Leipzig en Allemagne.
2: Une saison qui a d'ailleurs été très remarquée.
3: Alors que l'ailier ne comptait que 10 matchs en pro, le RB Leipzig s'était offert l'attaquant pour 20 millions d'euros l'an passé. Une bonne somme, mais un pari réussi par Leipzig. 36 matchs, l'éléphant a inscrit 13 buts, délivré 10 passes décisives. Une belle saison suivie d'une bonne Coupe du Monde avec les éléphants. Suffisant pour convaincre Madrid de casser la tirelire.
2: Et on le disait, c'est donc un record pour Madrid.
3: Oui, Yann Diomandé va donc jouer avec le statut très compliqué de joueur le plus cher de l'histoire du Real. Pas facile, d'autant plus que le vestiaire madrilène regorge déjà de superstars et d'égo. Mais quoi qu'il en soit, c'est en blanc qu'il jouera l'an prochain, avec en supplément un petit clin d'œil à l'histoire, puisque son premier match professionnel, c'était justement contre le Real Madrid. Il y a moins de 2 ans, Diomandé jouait alors pour Leganés, un club de la banlieue sud de Madrid.
2: Pauline Guillou, merci à vous. Le foot, cette fois sur les terrains, c'est aussi la suite de la CAN féminine. On connaît, ça y est, tous les qualifiés pour les quarts de finale. Le Cameroun a décroché son ticket après le nul 1-1 face au Cap-Vert, 1-1 aussi entre le Ghana et le Mali. Mais au nombre de points, ce sont les Black Stars qui filent en quart. Et puis toujours en football, notez aussi le soutien appuyé de la CAF à Gianni Infantino, le patron de la FIFA dans la tourmente après son projet depuis retiré d'ouverture du capital aux investisseurs privés. La Fédération africaine de foot lui a réaffirmé son soutien à l'unanimité.
1: Dans le reste de l'actualité de ce vendredi, cette question, les élections locales vont-elles être reportées au Sénégal?
2: L'interrogation agite en tout cas l'opposition et la société civile. Pour elle, l'élection des conseillers municipaux et départementaux doit se tenir avant le 23 janvier 2027. Mais au vu du retard pris dans le calendrier électoral, elle juge ce délai compromis. En exclusivité, sur RFI, Aminata Touré, la superviseure générale de Kirai, le parti présidentiel, répond que le président à toute l'année 2027 pour organiser ces élections. RFI Dakar, Pauline Le Troquier.
4: Les signaux d'un report jugé inévitable se multiplient. Pas de décret sur la date du scrutin, pas de révision annoncée des listes électorales. Le montant de la caution de candidature censée être fixée par la loi ce mois-ci reste lui aussi inconnu. Plusieurs voix accusent le camp présidentiel de gagner du temps pour préparer son jeune parti qui raille aux élections locales. Sambassi fait partie du FDR, la principale coalition d'opposition.
5: Tout se passe comme si, évidemment, on voulait conspirer la date des élections, se préparer secrètement et prendre finalement les adversaires par défaut. Ce n'est pas un coup régulier et c'est impératif que nous sachions quand est-ce que ces élections vont être tenues.
4: En réponse, Aminata Touré, la superviseure du parti présidentiel, s'appuie sur l'article 269 du Code électoral, alinéa 3. Si les circonstances l'exigent, dit-il, sans préciser lesquelles, le scrutin peut en effet se tenir au-delà de la date prévue au cours de la 5e année du mandat des conseillers municipaux.
6: Mais vous savez, pour parler de report, ça voudrait dire qu'on se situerait en dehors de la loi. Mais l'article 269 est très clair. Hein, il dit que l'élection peut se tenir dans la cinquième année du mandat. Donc le président a toute l'année 2027 pour organiser ces élections-là. Nous, en tout cas, au niveau de Kirail, nous n'avons pas un problème de temps. Nous sommes prêts à aller aux élections à tout moment, conformément aux dispositions de la loi.
4: En cas de report, la société civile s'est dite prête, il y a quelques jours, à engager des recours en justice. Pauline Troquier, Dakar, RFI.
2: La politique au Bénin et Patrice Talon, élu hier président du Sénat. L'ancien chef de l'État va diriger la Chambre haute pour 5 ans. Le Sénat, créé lors de la réforme constitutionnelle il y a quelques mois, est chargé notamment de valider les lois, mais aussi de suspendre ou retirer un droit civique aux acteurs politiques.
1: Cela faisait des mois qu'ils organisaient des jeux de hasard et employaient des prostituées en toute illégalité.
2: 10 ressortissants chinois arrêtés au Mali. Ils avaient installé un casino clandestin à Bamako. Tous ont été placés en détention. Serge Daniel, leur demande de libération provisoire a été rejetée mercredi par la justice.
7: C'est une véritable entreprise de criminels, témoigne une source proche du dossier. Les éclaireurs de nationalité chinoise sont venus à Bamako pour l'installation du casino clandestin. Recrutement de jeunes filles, une maison pour les salles de jeu dans un quartier huppé de la capitale, de hauts fonctionnaires pour obtenir protection et fausse autorisation d'exercer, les activités démarrent en trombe. Des soirs, jusqu'à 130 clients, selon nos sources. L'alcool coule à flot, les prostituées fréquentent les lieux, les affaires marchent. Au moins 15 ressortissants chinois travaillent dans le casino clandestin où se dressent également de discrètes chambres de passe, donc également lieu de prostitution. Les joueurs sont étrangers, mais également des locaux dont des visages connus. Les ressortissants chinois gagnent énormément de l'argent. Lorsque les forces de sécurité maliennes font une descente sur les lieux, 10 Chinois ont été arrêtés et écroués. Ils sont rapidement passés à table et ont dénoncé leurs complices maliens, civils et membres de corps habillés. En attendant leur jugement, les 10 Chinois en prison ont demandé une liberté provisoire. Elle a été refusée. Serge Daniel, Dakar, RFI.
2: Plus d'un siècle après son vol par les colons français, le tambour-parleur Gigi Ayokwe sera présenté tout à l'heure au public ivoirien. Restitué il y a près de 5 mois par la France, le tambour de 4 mètres de long défilera à Yopougon à l'occasion de la fête nationale ivoirienne aujourd'hui.
1: Et à la veille de cette fête nationale, Arthur Alassane Ouattara s'est exprimé à la télévision.
2: Le chef de l'État est notamment revenu hier soir sur une affaire qui avait fait grand bruit il y a 2 mois en Côte d'Ivoire. La démolition illégale d'une partie du quartier de Koumassi. Le promoteur immobilier qui avait brandi une fausse autorisation a depuis été arrêté et Alassane Ouattara assure que des enquêtes approfondies sont toujours en cours.
8: S'agissant des opérations de dégarpissement menées en dehors du cadre légal, notamment à Koumassi, elles font l'objet en ce moment même d'enquêtes approfondies. Je peux vous assurer que toutes les responsabilités seront établies et elles donneront lieu aux sanctions prévues par la loi. Dans la Côte d'Ivoire que nous bâtissons, personne ne peut agir au nom de l'État, en dehors de l'État, sans en subir les conséquences. La protection des populations, le respect de la dignité humaine et l'application de la loi demeurent toujours au cœur de l'action publique.
2: Le président ivoirien hier soir à la télévision. L'erreur que nous avons faite depuis le début de l'épidémie, c'est que nous n'avons pas suffisamment écouté les communautés. Les mots ce matin sur RFI de Jean Kaseya, le directeur d'Africa CDC, l'agence sanitaire de l'Union africaine. Il fait le point avec nous sur l'épidémie d'Ebola en République démocratique du Congo. Il annonce notamment que le vaccin pour la souche Zaïre du virus obtient de bons résultats pour lutter contre le variant Bundibugyo. Entretien à écouter dans une dizaine de minutes.
1: L'Italie veut créer de nouveaux centres de gestion des demandes d'asile hors de l'espace Schengen.
2: Rome l'a en tout cas proposé à ses partenaires européens. C'était lors d'une visioconférence convoquée après l'arrivée de migrants marocains à Ceuta. Et l'Italie peut compter sur le Rwanda, puisque Kigali affirme être en discussion pour gérer ces procédures d'asile. C'est ce qu'a affirmé le porte-parole du gouvernement à la radio, Lucie Mouillot.
9: Nous sommes toujours en discussion, a affirmé la porte-parole du gouvernement gouvernement rwandais Yolande Makolo sur la radio Royal FM. Selon elle, les points à l'étude incluent l'expérience de Kigali concernant le mécanisme de transit d'urgence de Gachora, un centre ouvert en 2019 pour héberger des migrants évacués de Libye, le temps de l'examen de leur dossier d'asile et de leur départ vers d'autres pays. Le 4 août dernier, dans une réunion d'urgence en visioconférence des ministres de l'Intérieur de l'Union européenne, Rome avait appelé Bruxelles à financer des centres externalisés hors de l'espace Schengen pour les procédures d'asile et pour les retours de migrants, une proposition inspirée de l'accord bilatéral déjà existant entre l'Albanie et l'Italie, avec plusieurs pays africains envisagés, dont l'Ouganda.

Ça me fait drôle de penser parfois que vos ancêtres, les Gaulois, se sont battus contre les miens. Les Romains, il faut bien dire, sans me vanter, qu'on vous a foutu la pâtée. 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Faut ce qu'il faut, pour autant

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2: En temps universel, 11h ici à Paris. Merci d'écouter RFI. Toute l'actualité internationale, c'est en compagnie de Mathis Limano. Bonjour Mathis.
3: Bonjour Namori, bonjour à toutes et à tous. Et à la une, le Moyen-Orient et ses attaques menées par les Houthis du Yémen, regain de violence inédit alors que les forces gouvernementales yéménites font état de plus de 60 morts dans leur rang et promettent des représailles. Des Houthis également à l'origine d'attaques en Arabie Saoudite qui ont blessé plusieurs civils. Dans l'actualité également, un colon extrémiste israélien inculpé pour homicide involontaire par imprudence il y a un an. Il avait ouvert le feu sur un rassemblement de Palestiniens qui s'opposait à l'avancée des colons en Cisjordanie occupée. La victime était un activiste palestinien connu pour son rôle dans le film oscarisé No Other Land. À suivre aussi le dialogue national qui s'est ouvert au Venezuela entre l'opposition et les députés chavistes. En Inde, le parti étudiant des cafards veut continuer le mouvement, vous l'entendrez. Et puis le Tour de France femmes en France et l'ascension du mythique Mont Ventoux, c'est l'étape du jour. Ils sont de retour au premier plan dans le chaos qui règne au Moyen-Orient. Les Houthis du Yémen ont mené ces dernières 24 heures plusieurs attaques de drones et de missiles, tuant 61 membres des forces gouvernementales yéménites, bilan le plus meurtrier depuis la trêve conclue en 2022 entre les deux camps. Nicolas Falaise, qui sont-ils au juste, ces rebelles alliés de Téhéran?
4: Les Houthis, ou Ansarullah selon leur nom officiel, sont un mouvement politique armé dont les membres appartiennent à une branche minoritaire de l'islam chiite. Dans l'histoire mouvementée du Yémen, l'insurrection des Houthis contre le pouvoir central connaît un tournant en 2014, lorsque les rebelles s'emparent de Sanaa, la capitale, et de vastes territoires du nord. L'année suivante, plusieurs pays de la région, emmenés par l'Arabie Saoudite, entrent en guerre contre les Houthis. Pour le royaume, pas question de voir un mouvement proche de l'Iran prendre pied à sa frontière. Mais malgré sa supériorité militaire, la coalition saoudienne n'a jamais réussi à vaincre les Houthis. Ces derniers se revendiquent de l'axe de la résistance des alliés de Téhéran dans la région. Ces dernières années, ils ont tiré des missiles en direction d'Israël, en soutien aux Palestiniens. Ils ont aussi montré leur capacité à perturber le trafic maritime en mer Rouge et ils multiplient depuis quelques semaines leurs attaques contre des cibles pétrolières saoudiennes.
3: Et hier, ce sont 11 civils qui ont été blessés dans le sud de l'Arabie Saoudite, pris pour cible par les rebelles Houthis. Et dans ce contexte de regain de tension, le Royaume accueille aujourd'hui un sommet de défense tripartite avec la Turquie et le Pakistan. Le président turc Recep Tayyip Erdogan et le premier ministre pakistanais Shehbaz Sharif reçus à Jeddah par le prince héritier Mohamed Ben Salman. Sommet qui devrait déboucher sur la signature d'un accord de défense. L'actualité dans la région nous emmène à présent en Israël avec cette inculpation d'un colon extrémiste. Inon Levy est accusé d'homicide involontaire par imprudence sur la personne d'Aouda Attaline, célèbre activiste palestinien. Il avait participé au film oscarisé No Other Land, des faits qui remontent à juillet 2025. Sur les réseaux sociaux, des vidéos montraient Inon Levy ouvrir le feu sur un groupe de Palestiniens en Cisjordanie occupée. Son inculpation est une première depuis le 7 octobre, mais il faut aller encore plus loin, réclame l'ONG israélienne B'Tselem, son porte-parole Yair Dvir.
5: The decision to indict Inon Levy is the exception that proves the rule.
6: La décision de mettre Inon Levy en examen, c'est l'exception qui confirme la règle. L'impunité dont bénéficient en Israël les soldats et les colons qui s'en prennent aux Palestiniens n'est pas une défaillance du système. Il s'agit en réalité d'un élément central d'une politique visant à permettre à la violence de se poursuivre et de s'intensifier. Depuis le 23 octobre, Israël a tué 1100 Palestiniens en Cisjordanie, dont au moins 37 ont été tués par des colons. Parmi les victimes figurent 242 mineurs. Bon nombre de ces meurtres ont été documentés. Un seul Israélien a été mis en examen pour avoir tué des Palestiniens. Et même dans ce cas précis, la mise en examen est intervenue après une pression publique très forte et après une année entière durant laquelle il est resté en liberté et a continué à œuvrer à la création d'avant-postes illégaux.
3: À propos recueilli par Frédéric Misselin, des incursions de colons qui ont lieu quasi quotidiennement. Hier encore, un hameau du sud de la Cisjordanie a été pris pour cible. Plusieurs habitants ont été blessés, des maisons incendiées. Dans l'actualité également, la Colombie et l'investiture du nouveau président ce vendredi, 4 ans après le retour historique de la gauche au pouvoir. Le pays va passer sous le pavillon de l'extrême droite. L'avocat millionnaire Abelardo de la Espriella va officiellement prendre ses fonctions. Contrairement à la tradition, il va prêter serment dans la ville de Cali et non à Bogota, la capitale. Cali, ville marquée par la violence des guérillas qu'Abelardo de la Espriella promet d'éradiquer. Et pendant que la Colombie investit son président, le voisin vénézuélien cherche toujours à enclencher sa transition. Démarrage hier des discussions entre opposition et députés de la majorité de chavistes. Une nouvelle ronde de négociations sous la tutelle de Washington, Alice Campagnol.
7: La rencontre s'est faite sans journaliste et sans déclaration. Un démarrage discret donc pour un processus qui devrait durer jusqu'au mois de décembre. Pour la majorité au pouvoir, ces discussions ont pour but de renforcer la démocratie. Pour l'opposition, il s'agit de reformer un conseil électoral crédible et de réinstitutionnaliser le pays en général. Une opposition composée d'anciens députés du Parlement de 2015, une assemblée majoritairement opposante dont le travail avait été entravé à l'époque. La très populaire Maria Corina Machado a été maintenue à la marge par Washington. Depuis la mise sous tutelle du Venezuela, des critiques s'élèvent concernant le peu d'empressement de l'administration américaine pour aider au retour de la démocratie dans le pays. Les commentateurs politiques sont perplexes. Cette table ronde permettra-t-elle vraiment le retour de l'état de droit? Rien n'est moins sûr car tous les acteurs de cette négociation sont aux ordres de Washington qui semble plus pressé de réactiver l'économie que de permettre l'organisation d'élections. Alice Campagnol, Caracas, RFI.
3: RFI 14h36 à New Delhi après une mobilisation historique en Inde. Le mouvement citoyen des cafards dévoile la suite de son projet. Né sur les réseaux sociaux avant de descendre dans la rue, le collectif de la Gen Z a fait plier le gouvernement de Narendra Modi et après avoir obtenu la démission du ministre de l'éducation dans la foulée du scandale des fraudes aux examens nationaux, eh bien le parti des cafards veut rester un groupe de pression. Son objectif désormais remettre l'école publique au cœur du débat et partir à la rencontre de la jeunesse. Correspondance Abdoulaye Rali.
8: Debout devant la presse en t-shirt et chemise froissée, les animateurs du parti des cafards affichent le style de leur génération. Leur fondateur, Abhijit Dibke, inscrit pourtant le mouvement dans l'héritage des grandes figures de l'Inde contemporaine.
9: La justice sociale du docteur Ambedkar, la paix et la non-violence de Gandhi et le rêve d'une Inde moderne de Nehru. Notre idéologie est celle de la constitution indienne.
8: Leur cible désormais, la fermeture massive des écoles publiques. L'État invoque la rationalisation. Eux dénoncent un recul.
9: 94 000 écoles publiques ont été fermées en 10 ans. On aurait pu les rénover, mais le gouvernement a préféré les condamner. L'éducation n'est pas un business, c'est un droit fondamental.
8: La démission du ministre de l'Éducation a consacré une première victoire du mouvement. Pour les cafards, cependant, le véritable acquis est ailleurs.
9: Le plus grand accomplissement de ce mouvement, c'est d'avoir brisé la peur dans l'esprit des gens. Cette jeunesse a rendu sa voix au pays. Elle lui a redonné le courage de questionner le pouvoir et d'exiger des réponses.
8: Le réveil gagne d'autres états. Dans le Jharkhand, des milliers d'étudiants manifestent jour et nuit contre des recrutements publics entachés de fraude. Le parti des cafards entend prolonger cet élan par une tournée nationale à la rencontre de la jeunesse indienne. Abdullah Eradi, New Delhi, RFI.
3: Allez, place au sport dans votre journal avec le cyclisme, le Tour de France femmes qui continue de nous livrer du très beau spectacle. Hier, la mauricienne Kim Lekeurt a bien rebondi en s'imposant à Tournon-sur-Rhône au terme d'une journée irrespirable. Aujourd'hui, place à l'étape Rennes, la 7e, avec l'ascension du Mont Ventoux, un col mythique du sud-est de la France. 22 kilomètres d'ascension pour une arrivée à près de 2000 mètres d'altitude dans un paysage assez lunaire. Une première dans l'histoire du Tour femme qui en dit long sur l'évolution du cyclisme féminin. Les coureuses comme Marion Bunel de la team Visma Lease Bike s'en réjouissent. Écoutez.
10: Je pense que c'est ce qui élèvera notre tour aussi vers le mieux, c'est d'aller chercher ces endroits mythiques pour qu'on puisse offrir le plus beau spectacle possible. Je pense que ce soit public ou coureuse, on adore aller sur ce genre d'endroit. J'espère qu'il y aura beaucoup de monde et forcément une étape qui sera mythique, un col mythique. La première fois avec les femmes, donc j'espère qu'on pourra aussi marquer nous notre histoire dans cette faculté.
3: La curieuse Maron Bunel au micro d'Alice, d'Anne Dufort-Cornier, excusez-moi, une nouvelle page d'histoire qui s'ouvre donc avec cette septième étape. Le peloton partira à 11h15, temps universel. Et puis le mercato XXL du Real Madrid qui s'offre les services de Yann Diomandé, transfert estimé à 140 millions d'euros pour l'ailier ivoirien en provenance du RB Leipzig, ce qui en ferait la recrue la plus chère du club madrilène. Yann Diomandé s'est engagé jusqu'en 2033.

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2: Bonjour, aujourd'hui pour les autres voix de la presse, nous sommes avec Mélanie. Bonjour Mélanie.
3: Bonjour.
2: Donc Mélanie, toi tu viens nous parler d'une revue Correspondance Paysanne dont le numéro 0 est paru en décembre 2024. Et là il y a donc le numéro 3 qui paraît courant février. Est-ce que pour commencer cette émission, tu peux nous expliquer un petit peu le projet de revue Correspondance Paysanne ?
3: Alors, c'est la revue de la coordination agricole des soulèvements de la terre. Voilà, ça fait un peu plus d'un an qu'on a lancé le premier numéro. C'est une tentative de faire émerger des voix paysannes en dehors des syndicats classiques pour essayer de toucher des agriculteurs et des agricultrices qui ne sont pas syndiqués. Parce que après les élections professionnelles l'année dernière, on s'est rendu compte que le bloc le plus majoritaire, c'était le bloc abstentionniste. Et on s'est dit, il faut qu'on réussisse à parler à ce plus grand nombre de paysans et de paysannes. Et donc voilà, c'est une revue qui est écrite par des paysans et pour des paysans. Et voilà, c'est la sortie trimestrielle.
2: Et donc, comme je disais, le numéro donc décembre 2024, à l'intérieur de chaque numéro, on voit que vous relayez énormément de luttes, hein, que ce soit des blocages, blocages par exemple de sites Lactalis, donc dans les premiers numéros. Vous êtes très très critique, en effet, sur le monde agricole et principalement destination donc de la FNSEA, hein, au service des profits du complexe agro-industriel, comme vous l'indiquez, et de la libération du secteur agricole. Du coup, vous allez vraiment vers les paysans et les paysannes anonymes. En dehors de ces retours, entre guillemets, de lutte, d'action directe, d'action de désobéissance civile, vous abordez également pas mal d'autres sujets. Entre autres, tu parlais justement des élections professionnelles agricoles l'année dernière et du bloc. Il y a un gros bloc, si j'ai bien compris, qui vote FNSEA et puis un autre bloc qui est plus justement non-votant, abstentionniste.
3: Oui, parce qu'on s'est rendu compte avec les dernières mobilisations agricoles, quand même, ça fait 3 années de suite que chaque hiver, on a des grosses mobilisations agricoles en France. Et on remarque quand même que la forteresse de la FNSEA se fissure d'année en année, à travers les élections professionnelles ou à travers les mobilisations agricoles. Il y a plus en plus de gens qui se dirigent vers la coordination rurale, de paysans qui considèrent que c'est le syndicat qui incarne le mieux la colère agricole. Alors nous, forcément, notre allié favori, c'est plutôt la Confédération paysanne, avec laquelle on a mené plein d'actions différentes qui sont notamment relatées dans ces différents numéros. Mais voilà, la Confédération paysanne, nous, on partage exactement la même analyse que ce syndicat-là. Mais on essaye de pousser un petit peu les modes d'action pour aller sur les modes d'action propres au soulèvement de la terre, que sont le blocage, l'occupation, le désarmement, pour essayer de répondre justement à cette colère paysanne le mieux possible.
2: Et en effet, on voit cette colère paysanne là qui part un peu dans plusieurs directions. On a parlé de la FNSEA, on a parlé de la Confédération paysanne. La coordination rurale, c'est un mouvement qu'on a vu émerger là ces 2 dernières années principalement. Donc vous le dénoncez bien entendu, même s'il y a certainement, je pense, des revendications qui peuvent être communes. Dans un des articles où vous parlez justement de la coordination rurale, vous dites que ce syndicat renoue avec la tradition politique des chemises vertes en se ralliant à l'extrême droite. Je me demandais un peu si vous pouviez m'expliquer ce que c'était que les chemises vertes.
3: Les chemises vertes, moi je ne suis pas une spécialiste, mais c'était un mouvement qui défendrait l'agrarisme, c'est-à-dire le corporatisme paysan, et qui faisait un peu les 400 coups, et ce qu'on retrouve un petit peu aujourd'hui dans certains départements où la coordination rurale s'organise presque en milice. On dit proto-fasciste, quoi. Là, à Mel, ces dernières semaines, il y a eu des gros coups de pression. Mel, qui est une mairie qui a lutté contre l'installation de méga-bassines sur son territoire. Voilà, la coordination rurale est venue saccager la ville devant la mairie, devant le café associatif. Et pour nous, ça, c'est pas tolérable. Après, dans d'autres départements, on peut se retrouver avec en effet des intérêts communs avec certains éleveurs qui sont complètement délaissés par le système agricole actuel, et notamment autour de la mobilisation là contre la gestion sanitaire de la dermatose nodulaire contagieuse. Et en fait, notamment dans le sud-est, on a pu se retrouver avec la Fédération paysanne et la coordination rurale sur des mêmes ronds-points. Et voilà, ça questionne beaucoup. Mais notre but, c'est de casser une limite de l'unité du monde agricole et de se dire que les dirigeants de la FNSEA, ce sont nos ennemis communs. Et en fait, il y a plein de gens à la coordination rurale qui ont compris ça aussi. Et voilà, que notre lutte, elle dirige vers les agro-industriels et pas envers le milieu écolo, comme le corporatisme agricole le laisserait entendre, quoi. Ce fossé qui existerait entre les écolos et les paysans. Pardon, nous on essaye de le combler et de dire que nos ennemis sont dans les patrons des grandes firmes agroalimentaires, etc. Et du coup, de ce point de vue-là, on peut se retrouver des fois avec la base de la coordination rurale, avec des paysans sur certains blocages.
2: Parce qu'il faut bien faire la différence entre les exploitants agricoles, les patrons agricoles et les ouvriers agricoles. Donc ce qu'on entend souvent manifester, les pro-FNSEA, les pro-PAC, hein, la politique agricole commune en général, c'est les patrons de l'agro-industrie.
3: Oui, tout à fait. C'est les patrons des grosses coopératives. C'est aujourd'hui même, il y a la loi du plomb revient en force à l'Assemblée nationale, et on voit bien que c'est voilà le lobby agro-industriel, les patrons des usines de production de pesticides et tout ça qui dirige la politique agricole en France. Et ça, voilà, il y a plein de paysans et paysannes qui commencent à s'en rendre compte. Comme je disais, sur les derniers blocages, là, la FNSEA était absente. Et voilà, c'était les petits paysans qui étaient là, ceux qui sont en train de crever de ce système contre les accapareurs de revenus, les accapareurs de fonciers, les accapareurs d'aides PAC.
2: On reviendra un petit peu là sur justement l'abattage total qui a lieu depuis quelques semaines. Ce que j'aimerais qu'on parle rapidement là, parce qu'on l'a abordé, c'est la SAFER et c'est les entraves à l'installation justement des paysans et des paysannes, parce qu'il y a beaucoup de personnes qui aimeraient pouvoir s'installer, souvent sur des petits lopins, moyens lopins de terre, mais qui par contre se retrouvent face à la SAFER qui elle bloque et fait le jeu de la FNSEA, c'est-à-dire le jeu du complexe agro-industriel.
3: Oui, alors normalement les règles du monde agricole de la SAFER, c'est de privilégier l'installation de jeunes paysans. Mais on voit bien que maintenant il y a plein de dérives et d'astuces pour contourner ces règles-là. Et le plus souvent, il y a plein de fermes qui disparaissent. Et quand il y a une ferme qui ferme, ça va plutôt à l'agrandissement plutôt qu'à l'installation. Et ça, c'est un premier frein. Et le deuxième frein, c'est le coût de l'installation, parce que les investissements, le foncier, le bâti d'une ferme, ça peut facilement aujourd'hui atteindre 1 million d'euros. Et du coup, pour des jeunes qui veulent s'installer, c'est très difficile de réunir cette somme d'argent. Et il y a un gros souci en France pour l'installation de jeunes paysans et de paysannes.
2: Et pour revenir au dernier numéro, hein, donc le numéro 3, là, qui paraît courant février, donc il y a un gros dossier, justement, stop à l'abattage total, avec, bon, appuyons les blocages. Tu peux nous refaire un peu un point sur la situation et sur ce qui s'est passé un peu ces dernières semaines en termes de mobilisation, de blocage, et voir, je sais pas, si le gouvernement a bougé ses lignes?
3: Eh ben, là, ça se calme un petit peu, mais, ça a commencé, je crois, au mois de décembre. Non, ça a commencé même l'été dernier, l'apparition de cette maladie qui touche le cheptel bovin. Ça a commencé, je crois, en Haute-Savoie, où il y a eu des premières mobilisations. C'est une maladie qui est très contagieuse entre les vaches, mais qui ne se transmet pas à l'homme. Et la seule politique qui a été adoptée par le gouvernement, c'était d'abattre tout troupeau, y compris des vaches saines. Et ce qui est assez inconcevable pour des paysans et des paysannes qui se transmettent de génération en génération un troupeau qui est sélectionné. C'est souvent en plus chez les petits paysans des races anciennes qui sont protégées. D'abattre un cheptel sain, ça a mis un peu le feu aux poudres. Et ce que réclamait la Confédération paysanne et d'autres, c'était de vacciner les troupeaux. Mais en fait, on s'est aperçu que la politique était dictée par notamment les règles de libre-échange que défend la FNSEA, c'est-à-dire qu'au niveau européen, il fallait que le troupeau de la ferme France soit exempt de toute maladie, mais que si on vaccinait toutes les vaches, on pourrait plus détecter exactement où était la maladie. C'était vraiment des règles commerciales qui dictaient cette gestion sanitaire. Non, pas du tout la rationalité scientifique, vétérinaire. Voilà. Du coup, il y a eu des grosses mobilisations, une grosse répression. Il y a des CRS qui sont intervenus dans des fermes qui étaient bloquées par des paysans et leurs alliés. Et ça a fait drôle un petit peu de voir que même les forces de l'ordre pouvaient envahir des fermes aujourd'hui et réprimer aussi fortement un mouvement paysan.
2: Et sur ces mouvements paysans, justement, vous avez un article, hein, quelques retours sur la composition des blocages. C'est ce que tu disais tout à l'heure, c'est que là, vous vous êtes retrouvés avec autant des membres de la Confédération paysanne que de la Coordination rurale. Est-ce qu'il y avait également des indépendants? Est-ce qu'il y avait des représentants de la FNSEA, par exemple?
3: Non, il y avait très très peu de représentants de la FNSEA. Dans certains territoires, il y avait des jeunes agriculteurs, qui est un peu le mouvement des jeunes de la FNSEA. Il y a pu même avoir des FDSEA, donc c'est-à-dire les fédérations départementales. Mais c'était surtout oui, des paysans indépendants ou la CONF ou la CR. Et voilà, en fait, ce qu'on s'est dit, nous, c'est qu'on a appelé à rejoindre ces blocages-là parce qu'il ne fallait pas laisser le terrain à l'extrême droite. Pour une fois, la Confédération paysanne n'était pas sur le rond-point d'à côté. Vous voyez, quand il y a eu plein de blocages, souvent la conf, elle joue la carte de la distinction, un petit peu la carte de, voilà, de l'agriculture vertueuse, biologique et tout ça. Et là, nous, ça nous a fait plaisir de se dire que les paysans de la conf étaient avec le reste du mouvement agricole. Et nous, on a appelé à rejoindre ces blocages-là. Parce qu'on a dit que si on n'y allait pas, c'est sûr que c'est l'extrême droite qui allait recueillir les fruits de cette lutte. Et de toute façon, il n'y avait pas de crainte de récupération. Les revendications de la Confédération paysanne ou les nôtres, elles sont internationalistes. Si on lutte contre le libre-échange, c'est pour défendre les paysans chez nous, mais aussi les paysans du Sud global. Et voilà, du coup, on s'est dit, avec ces revendications-là de solidarité internationale, la CR, elle ne peut pas nous suivre. Et du coup, il n'y a pas de malaise. On peut se retrouver sur les mêmes points de blocage, mais avec notre ligne politique propre.
2: Donc dans cette ligne politique de solidarité internationale, justement dans un des numéros de Correspondance paysanne, on trouve un article, entre autres, sur le mouvement des sans-terre au Brésil. Est-ce que tu peux nous en parler rapidement pour nous le situer un petit peu justement dans ces mouvements paysans?
3: Oui, bah c'est un mouvement qui fait partie de la Via Campesina, dont fait partie aussi la Confédération paysanne. C'est un mouvement énorme au Brésil, c'est le plus gros mouvement paysan au monde. C'est qu'il y a un gros problème aussi d'accaparement du foncier au Brésil, et il y a des paysans qui s'organisent entre eux pour aller prendre des terres, les défendre contre souvent aussi une mafia de l'agro-business très violente. Et voilà, ils repartagent les terres, ils collectivisent les terres auprès des paysans, et en fait, ils produisent, je crois que le mouvement sans terre, c'est même le premier producteur de bio sur le continent de l'Amérique latine, quoi. C'est que il y a plusieurs centaines de milliers de familles qui composent ce mouvement-là. Et voilà, c'est un modèle pour nous d'action directe, de prise de terre, de défense des terres et des petits paysans.
2: Et dans cette approche justement internationaliste aussi, on retrouve des articles sur un peu ce qui se passe également en Grèce et plus près de chez nous, entre guillemets, sur une alliance transfrontalière paysanne en Pyrénées-Orientales. Donc l'idée, c'est justement de faire parler un petit peu de ces différentes luttes et de montrer qu'il y a des mouvements au niveau international de paysans qui veulent se réapproprier les terres et lutter contre le complexe agro-industriel.
3: Oui. Voilà, on l'a bien vu au moment de la signature du Mercosur à Bruxelles. Il y a eu plein de mouvements paysans dans toute l'Europe, en Grèce, en Italie, en Allemagne, en France. Et on voit bien que la politique agricole commune défendue par l'Union européenne ne protège pas du tout la petite paysannerie, mais au contraire défend le modèle du complexe agro-industriel. Et c'est ce qu'on essaye de montrer justement dans Correspondance Paysanne, quoi. C'est que en fait, nos intérêts communs, ils sont transfrontaliers, quoi.

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1: Et pour continuer un petit peu aussi sur le sommaire hein, donc du numéro 3, vous avez un dossier justement sur l'internationalisme, le nationalisme basque et corse pour donner de la force au syndicalisme paysan. Est-ce que tu peux nous situer un petit peu le contexte de ce dossier ?
2: Oui, parce que ce sont des entretiens qui ont été faits avec des représentants du syndicat basque et corse, qui a gagné la Chambre d'agriculture en Corse l'année dernière d'ailleurs. Et il nous explique que en fait, c'est la lutte pour l'autonomie et ce sont des indépendantistes quoi. Et en fait, ils se sont fait connaître et reconnaître et respecter dans la profession parce que ce sont des militants indépendantistes et c'est ça qui leur a permis de gagner la chambre en Corse. Et pour le Pays Basque, c'est une chambre. Agricole, chambre alternative qui défend, qui installe des paysans et voilà, qui défend les intérêts de la petite paysannerie au Pays Basque. Du coup, c'est pareil, c'est vraiment source d'inspiration pour nous, cette chambre d'agriculture alternative au Pays Basque.
1: Et toujours un peu dans la même thématique, hein, je feuillette un peu le sommaire. Il y a un article sur les brigades d'action paysanne de Belgique. Donc ça, c'est encore quoi ? C'est encore un mode d'action particulier ?
2: Ouais, ce sont des militants, des citoyens, des habitants de territoires qui se fédèrent pour aller filer des coups de main dans des fermes, pour faire des gros chantiers. Quand le paysan ou la paysanne est sous l'eau, quoi, du fait de la charge de travail, ça peut être de monter des serres, réhabiliter un hangar, etc. Et en Belgique, ouais, il y a un gros mouvement qui s'appelle les Brigades d'Action Paysanne. Et ça commence à essaimer en France. À Marseille, il y a un collectif qui est bien organisé autour de ça. Et voilà, l'idée, c'est d'aller soutenir nos paysans et nos paysannes qui, souvent, quand ils sont installés seuls, sont vraiment la tête sous l'eau par la charge de travail, quoi.
1: Là, dans un des numéros aussi, dans le numéro 0, vous avez un article qui s'intitule « J'ai vu pleurer mon père ». Et dans un autre numéro, je ne sais plus lequel, le numéro 1, le numéro 2, vous parlez d'un site Recours Paysan qui apparemment compile des témoignages. C'est quel type de témoignage et quel est un peu le but, l'intérêt de ce site Recours Paysan ?
2: Ben ça part en effet du témoignage de François Chabré, qui est un paysan à la retraite, qui est installé dans la Loire. Et c'est son fils qui fait un entretien avec lui pour expliquer à quel point son travail de paysan lui a bouffé la santé, quoi. Et il a eu des grosses difficultés avec la MSA à se faire reconnaître sa pension d'invalidité. La MSA, c'est la sécurité sociale des agriculteurs. Et voilà, il touchait moins que le SMIC, quoi. Du coup, il y a une lutte qui est racontée dans cet article-là sur plusieurs années. Et voilà, ils ont lancé un site internet qui s'appelle SOS Paysan, Recours Paysan. Pour recueillir cette parole des paysans qui sont en difficulté. Et c'est proche de ce que fait l'association Solidarité Paysan, quoi, qui aide les paysans qui sont surendettés à remplir leurs papiers. Il y a une telle charge administrative qu'il y a des associations qui se sont spécialisées dans le soutien aux paysans et aux paysannes qui sont un peu submergés par tous ces dossiers, quoi.
1: D'ailleurs, il y a un article dans le numéro 3, « On l'a eu, merci madame, récit de galère d'une paysanne avec la MSA ». Ça traduit un peu ce que tu es en train de nous expliquer. C'est des personnes qui se retrouvent face au numérique, face à une administration qui est close, qui est fermée, qui est compliquée d'accès.
2: Ouais, c'est vraiment kafkaïen, quoi. Et ça, c'est chouette cet article-là qu'on en parle parce que c'est une proposition d'un lecteur de Correspondance Paysanne. Parce que voilà, ce sont des gens qui nous envoient des propositions d'articles notamment. Et voilà, ils racontent pareil la lutte pour faire reconnaître le statut de co-exploitante auprès de la MSA de cette paysanne qui ne voulait pas avoir d'identité numérique. Et du coup, ça a duré plusieurs années pour qu'elle puisse être reconnue comme co-exploitante sur la ferme. Et ils ont gagné à la fin. C'est chouette, ça.
1: C'est un statut qui n'existait pas, ce statut de co-exploitante ?
2: En tout cas, les femmes étaient très peu reconnues dans les fermes. Tout le travail domestique et le travail d'accompagnement à la ferme, c'est beaucoup le conjoint, l'agriculteur qui cotisait du coup à la retraite et tout ça. Et il y a beaucoup de femmes paysannes qui n'ont jamais cotisé de leur vie parce qu'elles n'étaient pas considérées comme co-exploitantes. Et du coup, c'est une des luttes des paysannes. C'est une lutte récente, quoi. Elles bataillent encore pour être reconnues comme exploitantes à part entière, quoi, sur les fermes.
1: Tu nous disais que justement, cet article, il vous a été envoyé par une lectrice, un lecteur, je ne sais plus. Comment est-ce que vous fonctionnez au sein de Correspondance Paysanne, justement ? C'est vous qui partez, qui faites des comptes rendus ? Vous avez, entre guillemets, des personnes réparties un petit peu sur le territoire, des groupes locaux qui relaient les informations, qui font remonter des informations et des articles pour la revue ?
2: Eh ben, il y a un comité de rédaction qui fait partie de cette corde agricole. Qui est ouvert, qui varie en fonction des réunions de l'accord agricole. Et on a une boîte mail sur laquelle on reçoit des propositions d'articles et on s'organise entre nous pour aller faire des entretiens, recueillir des récits d'action, d'analyse, de témoignages. Et voilà, on sélectionne entre une douzaine et une quinzaine d'articles par numéro. Et c'est assez plaisant de tenir la boîte mail parce qu'on reçoit beaucoup, beaucoup de mails d'encouragement et de gens qui veulent recevoir des numéros chez eux. Et du coup, on cherche à constituer un peu une carte de points relais pour que les gens, parce qu'on n'a pas les moyens d'envoyer un numéro par personne. Ça coûterait trop de cher et trop de temps parce qu'on est tous bénévoles dans le comité de rédaction. Et du coup, on cherche des points relais, des gens qui peuvent recevoir 10, 20, 50, 100 numéros pour les distribuer aux paysans autour de chez eux. Parce que le but, c'est vraiment que ça soit à destination du monde professionnel et agricole, parce qu'on a peur que ça finisse dans toutes les maisons de militants écolos ou chez les clients d'AMAP et tout ça. Et on se dit, faut qu'on se fasse un vrai effort d'aller chercher les paysans, y compris en conventionnel, pour leur distribuer ce magazine. Du coup, on se dit que les points relais, ça peut être des magasins de producteurs, mais ça peut être des CUMA, des magasins de matériel agricole, etc. Du coup, si vous voulez recevoir des numéros, faut pas hésiter à envoyer un mail à l'adresse de Correspondance Paysanne et on vous envoie des numéros chez vous.
1: L'adresse mail, c'est correspondance au pluriel, paysanne au pluriel, @systemli.org. Systemli, ça s'écrit SYSTEMLI. Correspondance paysanne, donc, on peut en recevoir à domicile, appel aux paysans, paysannes, aux producteurs et aux magasins de producteurs. Comment ça se diffuse? Je veux dire, c'est à prix libre? Comment c'est financé, du coup? Parce qu'il y a quand même quelques frais liés à l'impression et aux frais d'envoi?
2: Ouais. Pour l'instant, on se dit que c'est gratuit pour les paysans et les paysannes parce qu'on veut vraiment faciliter la diffusion. Et pour l'instant, on est sur un petit tirage, on est à 6000 exemplaires. Mais on a un peu envie d'élargir, d'aller en distribuer dans les lycées agricoles, etc. Et du coup, on se dit, on fera à prix libre, quoi. Le coût de revient, c'est à peu près 1 euro, les frais d'impression et d'envoi. Et du coup, on va essayer de se construire un petit modèle économique quand même pour rentrer dans nos frais. Mais voilà, pour le moment, c'est gratuit pour les paysans et les paysannes.
1: Et on a déjà abordé pas mal de questions, de thématiques, de luttes qui sont distillées à travers Correspondance Paysanne. Est-ce qu'il y aurait un point, une info, un appel que tu aimerais passer avant qu'on conclue cette émission ?
2: Eh bien, ce qu'on se dit... C'est quand même un super outil pour constituer un réseau de paysans, paysannes combatifs et pour faire vivre cette revue qui diffuse quand même des plein d'idées un peu dans le monde paysan qu'on a envie de défendre. Il y a déjà eu des soirées de présentation dans des fermes d'organiser Et on invite et on encourage vraiment l'organisation de réunions publiques, prendre un article, prendre un prétexte d'un article dans un numéro pour parler des mobilisations agricoles, pour parler de la lutte des classes au sein du monde agricole, pour parler d'internationalisme et tout ça. Et c'est possible de nous envoyer un mail aussi pour demander à ce qu'il y ait quelqu'un qui vienne présenter la revue. Mais voilà, on trouverait ça hyper chouette que cette revue, elle serve dans le milieu paysan aussi à se rencontrer, à s'organiser, à débattre et à échanger.
1: Et donc, pour prendre contact, que ce soit pour recevoir... Pardon. Donc, pour prendre contact, que ce soit pour recevoir des exemplaires donc de la revue Correspondance Paysanne ou pour vous inviter à venir présenter la revue, donc je répète l'adresse email, c'est correspondance au pluriel -paysanne@systemli.org. Et il y a également un lien pour soutenir financièrement la revue, c'est lessoulèvementsdelaterre.org/soutenir. Eh ben Mélanie, merci beaucoup pour ce super projet de Correspondance Paysanne et donc le numéro 3 qui paraît courant février.
2: Merci beaucoup. Et tous les bulletins sont disponibles sur Internet en PDF si vous voulez aller lire des articles.
1: Et on les trouve donc à quelle adresse ?
2: Eh ben c'est correspondancepaysanne.org.
1: Correspondancepaysanne.org. Parfait, merci.
2: Merci beaucoup.
1: C'était les autres voix de la presse avec Mélanie pour Correspondance Paysanne. À la semaine prochaine, d'ici là.

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0: Bonjour à toutes, bonjour à tous. Cette semaine, dans Localement Vôtre, nous nous rendons au parc de Déomas à Annonay pour la première édition de Cap vers les étoiles, un événement organisé par l'ASNA, Astrosciences Nord-Ardèche. Une première édition, donc, on va aller voir un petit peu ce qui est proposé, comment ça se passe, histoire de vous faire un petit son de restitution de cet événement. Bonne écoute. En approchant du château, donc je peux déjà voir plusieurs barnums qui ont été montés avec plusieurs ateliers qui ont l'air de se dérouler dessous. Il y a plusieurs gros télescopes qui ont été installés dans les parties dégagées du parc, avec des gens qui sont en train d'observer le ciel malgré le fait que nous sommes en pleine journée. On va aller voir et demander un petit peu qu'est-ce qu'on peut observer de jour avec un télescope. Du coup, j'arrive près d'un télescope posé dans une partie dégagée du parc et apparemment, on observe le soleil. Donc, je suis avec Alexis. Tu peux nous expliquer un petit peu, nous parler de ce télescope, comment on peut observer le soleil sans se cramer les yeux?
1: Eh ben, tout simplement parce qu'il y a un filtre solaire. Donc, c'est un filtre qui est quasiment opaque quand on regarde comme ça. Parce que la lumière du soleil elle est tellement puissante qu'il faut un filtre énorme pour pas se brûler les yeux, quoi. Et donc, avec ce filtre, on peut voir que le soleil. Parce que c'est l'objet le plus lumineux qu'on a dans notre ciel, en fait.
0: D'accord, c'est vraiment un filtre qui est adapté pour regarder le soleil, adapté à ce télescope aussi, j'imagine.
1: Du coup, c'est le diamètre, oui, qui est adapté au télescope. Mais sinon, on pourrait le mettre sur d'autres télescopes qui auraient le même diamètre, quoi.
0: Et est-ce que tu peux nous expliquer? Donc, quand on regarde, on voit deux petits points noirs perdus au milieu d'une espèce d'immensité plus claire.
1: C'est ça. Et en gros, c'est donc au centre du soleil, il y a le noyau qui va créer énormément de chaleur. Et c'est des bulles de chaleur, en fait, qui vont s'échapper du centre du soleil, qui vont remonter et qui vont éclater en surface. Et en fait, visuellement, comme la couche inférieure donc de la chromosphère, donc la partie visuelle du soleil qu'on voit, donc la zone qui est en dessous, elle est plus froide, elle est donc moins lumineuse, donc elle nous apparaît plus sombre.
0: D'accord, il y a beaucoup de gens qui sont venus observer le soleil.
1: Ça commence à arriver, voilà.
0: D'ailleurs, il y a quelqu'un, on va vous laisser la place.
1: Merci, faut que je le retrouve, voilà. Hop.
2: On est là pour faire agrandir les objets les plus lointains. Donc on a juste la lumière qui réfléchit sur le très grand miroir qui est au fond dans les télescopes Newton. Et ensuite de ça, la lumière va se renvoyer dans un petit miroir qui est accroché à ce qu'on appelle une araignée, parce que c'est une sorte de petite croix. Et en fait, on se renvoie directement dans l'oculaire qui permet justement de voir en fait ce qu'on a visé, tout simplement.
0: On vient de voir un télescope qui est en train d'observer le soleil avec un filtre, un autre qui est en train d'observer la lune. D'accord. Et là, on arrive sur un troisième télescope. Bonjour, vous vous appelez comment?
3: Je m'appelle Maurice.
0: Bonjour Maurice. Est-ce que tu peux nous parler de ce télescope et de ce que tu es en train d'observer?
3: Oui, alors la première chose à dire, d'abord, c'est pas un télescope.
0: C'est pas mal, effectivement.
3: Voilà.
0: Donc, ça y ressemble beaucoup.
3: Ça y ressemble beaucoup, mais c'est une technologie différente. Et on va parler d'accumulation de lumière. C'est-à-dire qu'un télescope envoie une information en temps réel, c'est-à-dire que l'image, le photon arrive dans les miroirs et dans l'oculaire, et au fur et à mesure que les photons arrivent, l'image se passe dans votre œil, mais vous ne retenez pas la première quand la deuxième arrive. Celui-ci fait l'inverse, c'est-à-dire tout photon qui rentre dans la machine est stocké en mémoire, est transformé numériquement en information numérique, et stocké dans des mémoires, ce qui vous permet de faire un enregistrement sur 1 minute, 10 minutes, 1 heure, et vous avez la somme de tous les photons qui sont arrivés pendant ce laps de temps et qui vous sont restitués à l'œil. Et donc vous avez une image plus nette, plus claire et en couleur de la galaxie, de la nébuleuse que vous êtes en train de regarder.
0: D'accord, ça a l'air très moderne, c'est quelque chose qui existe depuis longtemps?
3: Allez, grosso modo 4-5 ans, d'accord. Conception française, d'une start-up qui se trouve du côté de Marseille. Son nom est marqué dessus, c'est Unistellar. Le nom de l'outil, c'est un Iviscope. Il y a deux modèles qui sont sortis depuis. C'est juste des questions de définition au niveau de capture. C'est complètement électronique, automatisé, informatisé. Donc, il n'y a rien à faire. Tout est piloté par le smartphone. Les images viennent sur le smartphone. On peut être 15 autour avec chacun un smartphone et voir la même image en même temps. Mais c'est aussi un outil d'astronomie participative. Ça veut dire quoi, ça? Ça veut dire que l'image que je vois maintenant, si je suis connecté au réseau, je peux la faire partager à toute une communauté, voire assembler les images qu'on voit les uns les autres. Et donc, on fait... quand on a adhéré au truc, on fait partie d'un groupement qui s'appelle le SETI. Le SETI avait été développé pour faire de la recherche de la vie extraterrestre. Et donc, ça permet de pouvoir faire des études sur les étoiles, sur les exoplanètes, par exemple. C'est l'outil idéal, parce que ça permet de voir l'intensité et la couleur de la lumière d'une étoile qui va être occultée par un astéroïde ou son exoplanète qui passe devant. Voilà, donc fier que ce soit les Français qui ont sorti cette technologie-là. Bon, c'est fabriqué en Chine, mais ça, on sait pourquoi.
0: Est-ce que tu as envie de nous parler du coup de ce que tu observes avec, avec cet Iveskop ?
3: Iveskop, voilà. Ben, l'Iveskop, il est fait là où les autres deviennent un peu plus compliqués. Plus le ciel est loin, plus l'objet est loin, et plus l'Iveskop, il va prendre sa valeur. D'accord ? C'est-à-dire, sur le planétaire, c'est pas l'outil idéal. Trop de lumière, donc je suis noyé d'informations. Autant la nébuleuse qui se trouve à des millions d'années, machin, là je vais devenir performant parce que tout grain de lumière qui va arriver péniblement sur la Terre, je vais le capturer, je vais le garder et je vais pouvoir vous le restituer. Voilà.
0: Qu'est-ce qu'on observe là alors ?
3: Alors là maintenant, instantanément, là, et on est en plein jour, donc on n'a pas l'étoile, on a une étoile, c'est le Soleil, donc comme tous les autres, on met un filtre. Et on va voir, comme avec les autres, dans ce cas-là, on va voir le disque solaire jaune-orange, et on va voir les taches solaires qui sont dessus, un peu comme les autres. Là, il n'y a pas de particularité précise.
0: Très bien. Merci beaucoup, Maurice.
3: Ben, de rien, avec plaisir.
0: Toujours à Cap vers les étoiles, je suis avec Alexis, qui est président d'Astroscience Nord-Ardèche. Bonjour.
1: Ben, bonjour à toutes, à tous.
0: Est-ce que tu peux nous parler un petit peu de cet événement et puis un petit peu de l'ASNA ?
1: Alors, je vais commencer par l'ASNA. Donc, l'ASNA, elle a été créée en 2014, si je ne me trompe pas. À la base, c'était à Limoni. Donc, c'était un groupe d'astronomes amateurs qui voulaient diffuser leur passion de l'astronomie. Et donc, elle a perduré jusqu'à aujourd'hui. Donc, les membres fondateurs ne sont plus là maintenant. Mais du coup, nous, on a repris le flambeau. Donc notre vision des choses, c'est de partager notre passion de l'astronomie pour le grand public en fait, et pour les personnes qui auraient peut-être pas les moyens l'endroit pour se payer un télescope et observer quoi. Donc voilà, on est là pour montrer ce qu'on peut aux gens.
0: Et donc ça prend quelle forme ? Donc vous organisez des événements comme aujourd'hui Cap vers les étoiles. Qu'est-ce que vous proposez d'autre à l'année ?
1: Ben sinon à l'année on fait souvent des nuits des étoiles dans les structures qui nous accueillent. Donc on le fait depuis plusieurs années à Malval pour la nuit des étoiles, pour l'observation de la pluie d'étoiles filantes. Mais sinon on peut le faire aussi le reste de l'année. On avait fait un autre événement qui s'appelle On the Moon Again, qui là est plus destiné à montrer la Lune au tout venant. Donc ça on l'avait fait au camping l'année dernière de Saint-Apollinaire. Et cette année on l'avait fait à Annonay. Sur la place des Cordeliers, je crois. Enfin, où on s'était décalé après place de la Liberté.
0: Pour revenir donc à cet événement, aujourd'hui, on est le 18 juillet. Ça s'appelle Cap vers les étoiles. C'est la première édition. Est-ce que tu as envie de nous parler un petit peu de ce que vous avez imaginé et de ce qu'on peut trouver ?
1: En fait, quand on fait une nuit des étoiles, c'est toujours chez les autres. En fait, on se déplace pour, entre guillemets, faire la promotion des autres, pour attirer du monde pour les autres. Là, on voulait vraiment avoir notre événement à nous, celui de l'ASNA. Et donc, on s'est tous mobilisés pour pouvoir monter ce projet tous ensemble.
0: Avoir un événement qui vous ressemble un peu ?
1: Voilà, c'est ça. Chacun, en fait, proposait des animations qu'il pouvait faire, qui lui étaient accessibles, pour justement transmettre au public. Et du coup, monter ce projet tous ensemble, au final.
0: Qu'est-ce qu'on a comme type d'animation du coup ? Qu'est-ce que les bénévoles de l'ASNA ont imaginé ?
1: Alors déjà, on avait notre système solaire, notre maquette du système solaire. Ça, c'est quelque chose qu'on a mis en place, ça fait déjà 2 ans qu'on l'a. C'était pour la fête de la science. Parce que donc on a un membre, Joël, qui lui fait partie de Science pour tous. Et il y a 2 ans, le sujet de la journée de la science, c'était sur l'astronomie. Et donc on a imaginé de faire une maquette du système solaire avec donc deux échelles différentes, l'échelle des tailles au niveau du soleil et des planètes, et ensuite l'échelle des distances qui était beaucoup plus petite, parce que si on voulait prendre la même échelle pour les tailles et l'échelle des distances, il nous faudrait 10 km de large, de long pour étendre toutes nos planètes.
0: Je suis avec Jean-Pierre, là on s'approche, on retourne vers cet énorme soleil qui est appuyé au platane. Est-ce que tu peux nous parler un petit peu de la maquette, des différences de taille entre les astres, des distances entre elles?
4: Oui, donc on a fait une maquette à l'échelle, au niveau des diamètres. Donc on a fait un soleil de diamètre de 3 mètres de diamètre pour avoir des planètes pas trop petites au départ. Les 4 planètes telluriques, elles sont très petites par rapport au soleil. Là, avec un diamètre de 3 mètres, on a Mercure qui fait 9 mm. Donc si on avait pris un diamètre plus petit du Soleil, on n'aurait presque pas vu le Mercure, quoi.
0: Bah, d'ailleurs, on la voit, là, le Soleil, donc, qui fait 3 mètres de diamètre, comme tu disais, et Mercure, c'est cette espèce de bille qu'on voit là posée
4: c'est
0: sur
4: la bille, la bille qui est posée sur le petit bout de bois.
0: Et tu peux nous en parler, du coup, donc on voit Mercure, Vénus, la Terre, Mars, qui sont à peine plus grosses les unes que les autres.
4: Alors, les 4 planètes telluriques, c'est celle-là, là. Tellurique, ça veut dire qu'on peut poser le pied sur la planète. C'est un sol dur. Après, on a les deux planètes les plus grosses, les géantes, Jupiter et Saturne. C'est des planètes gazeuses. Et puis après, les deux autres planètes, des planètes de glace, Uranus et Neptune. Donc après, au niveau des échelles, on a pris une autre échelle au niveau des distances. Parce que si on avait pris la même échelle que pour les diamètres, Neptune, elle serait à 9 km d'ici.
0: Ah, okay.
4: Donc on a pris une échelle beaucoup plus fine pour avoir Neptune à 50 mètres. On a une échelle pour les diamètres et une échelle pour les distances. Après, au niveau des anneaux, on voit Saturne avec les anneaux. Tout le monde connaît les anneaux de Saturne. Mais on a aussi des anneaux sur Jupiter, sur Uranus et sur Neptune. Donc sur Uranus, on les a fait figurer un petit peu. Mais sur les autres planètes, on les voit très peu. Même les photos depuis la Terre, on n'arrive pas à les prendre. Et les anneaux d'Uranus, ce qui est intéressant, c'est qu'elles sont vraiment carrément à l'envers. Si on peut les voir.
0: Vertical, entre guillemets, c'est
4: ouais.
0: ça ouais. Bon, je suis là, on se rapproche.
4: Donc là, les anneaux de Saturne, ils sont presque à l'horizontale, mm-hmm. par rapport au Soleil. Et là, les anneaux d'Uranus sont vraiment à la verticale, comme si la planète était tombée.
0: Quand vous avez imaginé ce projet de représenter donc tout le système solaire, enfin en tout cas les planètes principales qu'on connaît bien, quel était l'objectif? Qu'est-ce que vous vouliez montrer aux visiteurs et aux visiteuses?
4: Ben, c'est montrer le système solaire justement avec les panneaux qu'on a installés en plus pour voir les diamètres, les masses volumiques, la période de révolution, pas mal de choses sur la structure de chaque planète quoi, qui sont différentes. On peut y parler des distances, des diamètres. Les gens ne pensent pas à toutes ces différences quoi. Déjà, quand on regarde le ciel, les gens pensent que c'est toutes des étoiles. Tous les points blancs dans le ciel sont des étoiles. Alors qu'il y a des points blancs qui sont des planètes. Jupiter, Saturne, et Vénus et Mars, on les voit toute l'année. Pas tous les jours, mais tout au long de l'année, on voit ces planètes passer. Mais si on ne le sait pas, on croit que c'est des étoiles.
0: Et quelle est la réaction des gens depuis que vous avez commencé comment ils réagissent à cette installation?
4: Bah déjà, ils sont surpris parce que quand on leur dit on va voir des planètes ce soir, ils sont surpris. Et puis alors, quand on a la chance de tomber sur Jupiter ou Saturne avec les anneaux, c'est vraiment splendide, quoi. C'est vraiment un beau spectacle. Et donc, aujourd'hui, on les verra pas. Ce soir, on les verra pas.
0: Mais qu'est-ce qu'on pourra voir ce soir alors?
4: Donc, on va voir des amas d'étoiles, des amas globulaires, des amas ouverts. On peut voir des galaxies avec les ovescopes qu'on a, les télescopes d'une autre génération. Là. Et puis, on voit des étoiles, on voit. Oui, c'est pas mal déjà.
0: C'est déjà pas mal.
4: Oui.
0: Ben, merci Jean-Pierre.
4: De rien. Merci.

0: Ensuite, en atelier, on a ce qu'on appelle un géorama. Donc, c'est une maquette qui représente le système Soleil-Terre-Lune et qui montre les interactions qu'il y a entre ces trois astres. Parce qu'en fait, quand on regarde en astronomie, le Soleil, la Lune et la Terre sont étroitement liés. Par exemple, s'il n'y avait pas eu la Lune, il n'y aurait pas eu de vie sur la Terre. S'il n'y avait pas de Soleil, ben, il n'y aurait pas de système solaire. S'il n'y avait pas la Terre, il n'y aurait pas de vie. Enfin, en fait, voilà, ce trio d'astres est vraiment très important pour la Terre, en fait, au final. Et donc, ce géorama, il permet de mettre en lumière toutes ces interactions qu'on peut retrouver entre le Soleil, la Terre et la Lune.
1: Donc ici, on va utiliser ce qu'on appelle une maquette. C'est une représentation en plus petit d'un système ou d'un objet qui est normalement beaucoup plus gros. Vous avez déjà vu des maquettes de bateaux, hein, ou des maquettes d'avions, des maquettes de maisons, par exemple. Et en général, on les fait à l'échelle. C'est-à-dire qu'on divise les distances par un nombre qui est le même pour toutes les distances. Par exemple, pour une maison, on peut faire une échelle au centième. C'est-à-dire qu'on divise les distances par 100. Un mètre, on va le représenter sur la maquette par un centimètre, 100 fois plus petit. Alors, c'est ce qu'on a essayé de faire là, mais quand même, on s'est planté. Alors, je dis on s'est planté, c'est pas, on n'a pas fait une erreur comme ça, c'est simplement parce qu'on ne pouvait pas faire autrement. En réalité, même si on a essayé de faire un petit peu à l'échelle cette maquette, vous avez reconnu quand même de quoi il est question ici. Alors, vas-y, dis-nous. Voilà, c'est le système Soleil, Terre, Lune, hein, effectivement. Mais il y a un petit problème de taille. Parce que le Soleil, il a une taille de 1 400 000 km dans la réalité. Et la Terre, peut-être vous le savez, c'est pas loin de 13 000 km, 12 800 km. Ça fait un rapport de 100. C'est-à-dire que le Soleil est 100 fois plus gros que la Terre. Dans la maquette, on a fait le Soleil deux fois plus gros que la Terre, au lieu de 100. Mais on ne pouvait pas faire autrement, parce que vous imaginez, le Soleil fait 30 cm dans la maquette, donc 100 fois plus petit, il fallait que je fasse une Terre de 3 mm. On ne la verrait pas. Et vous imaginez la Lune, qui est 6 fois plus petite que la Terre encore. Donc il faudrait faire vraiment des choses très petites. Et pour les distances, j'en parle même pas. Parce que si on voulait respecter les distances, il faudrait que le Soleil soit à 30 mètres de la Terre. Donc il faudrait utiliser une partie du fion qui est à côté. Voilà. Donc c'est une maquette, ça nous donne à voir, mais les échelles ne sont pas bien respectées. Alors ça nous parle quand même, parce que vous voyez que cette maquette, elle est faite pour que ça puisse bouger. Hein, il y a du mouvement. Il y a ce mouvement-là, il y a celui-ci, et bien sûr, il y a celui-ci. Alors, ça nous donne aussi à comprendre un petit peu comment est rythmé notre temps, notre calendrier. Alors, à commencer par celui-ci. Qu'est-ce que ça rythme, ce mouvement-là ? La rotation de la Terre sur elle-même. Et ça correspond, elle fait un tour en combien de temps ? En 24 heures, c'est-à-dire un jour. Vous voyez ce petit point-là que j'ai représenté en Europe. La France, ici, quand elle est dans cette position-là, est-ce qu'elle est dans le jour ou dans la nuit ? Dans le jour, parce qu'elle est du côté du soleil. Et bien sûr, lorsqu'elle est de l'autre côté, évidemment, elle est dans la nuit. Il est quelle heure, là, quand on est pile en face de l'autre côté ? Eh oui, c'est le milieu de la nuit, c'est minuit. Bon, à peu près, hein, parce que c'est pas toujours exactement ça, mais c'est quand même plutôt ça. Donc voilà, ça rythme les journées. Et on alterne le jour et la nuit.
2: D'accord, donc on a cette maquette du système solaire. Tu peux nous parler des autres ateliers ?
0: Donc les autres ateliers, on a une construction des cartes du ciel tournantes. Donc c'est une carte du ciel, ça va nous permettre en fait tout au long de l'année de savoir quelle constellation on voit à tel moment donné de l'année. Et donc on a trouvé des plans sur internet pour construire notre carte du ciel. Et du coup on propose aux gens de fabriquer leur carte à eux. Donc on a tout imprimé et les gens découpent et assemblent leurs cartes.
2: Bonjour Pascal. Est-ce que tu peux nous expliquer un petit peu ce que vous proposez comme activité ici?
3: Alors, on a réalisé des cartes du ciel. Donc, on en a fabriqué quelques-unes. On les vend donc toutes prêtes. Et puis, on propose aussi pour les enfants un atelier où ils peuvent découper et assembler eux-mêmes leurs cartes du ciel. Et on leur explique comment l'utiliser, comment ça fonctionne.
2: D'accord. Parce que du coup, est-ce que tu peux nous décrire une carte du ciel et un petit peu son fonctionnement? Parce que ce n'est pas juste une carte, en fait.
3: Non, c'est une carte, oui. Donc, en général, c'est rond. Hein. Ça représente toutes les constellations que l'on peut voir dans le ciel. Autour de ce cercle, il y a un autre cercle où on peut voir le mois, le jour et puis les horaires. Donc, c'est un système qui tourne. On se positionne sur l'heure, le jour où l'on est. On fait attention aux points cardinaux, hein, nord, parce que c'est indiqué sur la carte, nord-est, ouest. Et ensuite, on lève la carte au ciel et puis ça nous permet précisément de voir les constellations qu'on verra, par exemple, ce soir, 18 juillet à 22h.
2: Merci.
3: De rien.
2: Donc là, on a fait le tour des ateliers qui sont en ce moment. Il y a d'autres choses qui sont prévues un peu plus tard.
0: Alors, un peu plus tard, donc, on a la conférence qui est donnée par un docteur en astrophysique. Et après cette conférence, il y aura un petit temps de pause où on va en fait attendre le temps que le soleil se couche et que la nuit se lève. Et on aura une petite conférence sur le matériel d'observation amateur. Donc ça, c'est pareil, c'est Joël qui fait cette conférence, qui va permettre d'expliquer au public comment fonctionne un télescope amateur et comment observer en fait le ciel nocturne avec un télescope.
4: Alors, quand je parle d'instrument, de quoi je parle? Donc, c'est quoi la fonction principale d'un télescope et c'est quoi la fonction principale des instruments et pourquoi on fait la distinction entre les deux? L'objectif principal du télescope, c'est collecter la lumière, collecter le plus de lumière possible. Ce qui va intéresser pour un télescope, c'est d'avoir un très très grand miroir. Donc, le miroir, c'est la surface qui va récupérer toute la lumière qui nous vient du ciel. Et la lumière qui nous vient du ciel, quand vous êtes un astronome, vous la voyez tomber sur vous un peu comme de la pluie. C'est-à-dire que n'importe qui, si on se répartit tous sur ce champ et qu'on regarde, on peut tous regarder en même temps la même étoile. Donc en fait, on pourrait tous collecter la lumière qui vient dans notre œil et avoir encore plus de lumière. Ben, c'est le principe d'un télescope. Vous mettez une très très grande surface et vous récupérez toute la lumière. Au lieu qu'elle rentre dans votre pupille qui fait quelques millimètres de diamètre, vous la faites tomber sur un très très grand miroir qui fait plusieurs mètres de diamètre. En gros, si vous êtes un agriculteur et que vous voulez de la pluie, il vous faut une bassine et plus votre bassine est grande, plus vous aurez de pluie. C'est le principe. Donc la lumière, c'est des particules de lumière, c'est des photons, d'accord ? C'est ça qu'on va utiliser et après on va l'analyser. Les instruments, c'est un petit peu, vous pourriez vous mettre votre œil derrière ces télescopes. Votre œil, il va capter plus de lumière parce que le télescope est devant, il va donner beaucoup plus de lumière. Vous verrez des meilleures images, mais parfois ça ne suffit pas. Ça ne suffit pas parce que notre œil est limité dans sa sensibilité. On a maintenant des systèmes beaucoup plus sensibles pour détecter la lumière. Et puis, l'œil ne voit pas toute la lumière. L'œil est limité à ce qu'on appelle la lumière visible, celle que principalement, qu'on reçoit du soleil. Donc, entre le bleu et le rouge. Mais si vous allez plus bleu que le bleu, donc le violet, vous avez l'ultraviolet, et plus rouge que le rouge, vous avez l'infrarouge. Donc, en fait, on a des lumières, de la lumière qu'on ne voit pas à l'œil, mais qui est là. Et donc, parfois, on va utiliser cette lumière, des instruments pour aller mesurer cette lumière invisible. Donc, ça nous permet de couvrir tout l'ensemble de la lumière qui peut exister.
2: Je suis à présent avec Johan Richard, qui est astronome et qui vient d'animer une conférence qui avait pour titre « Les grands télescopes du Chili ». Bonjour Johan.
5: Bonjour.
2: Alors pour avoir un peu une petite idée du type de contenu qu'on peut trouver sur Cap vers les étoiles, organisé par l'ASNA, est-ce que tu peux nous parler un petit peu de cette conférence que tu viens d'animer, puis peut-être un mot sur toi et sur ton métier?
5: Oui, alors en fait je suis astronome à l'Observatoire de Lyon. donc à Saint-Genis-Laval, près de Lyon. Et donc j'ai présenté une conférence sur des instruments qu'on fabrique pour installer dans des observatoires au Chili. On va au Chili pour observer, parce que la qualité du ciel qu'on a en France et près des grandes villes, c'est très compliqué, en particulier pour observer. On fait plus d'observations scientifiques dignes de ce nom. Donc on doit se placer dans des endroits très reculés, où le ciel est complètement dégagé, avec une très très belle qualité de ciel, pour aller observer. Et il se trouve qu'à Lyon, en fait, depuis la fondation de l'observatoire, on a toujours eu une activité de construction d'instruments, et d'observation astronomique, puis de construction d'instruments, c'est-à-dire qu'on va fabriquer des caméras, des instruments de mesure qu'on va installer sur ces télescopes au Chili. Et donc l'idée de la conférence était de présenter un exemple d'instrument qu'on a été installé l'an dernier à l'observatoire du Mont Paranal au Chili. Donc c'est un instrument qui va nous permettre de cartographier le ciel en trois dimensions ça va prendre une quinzaine d'années, mais on va aller beaucoup plus loin que tout ce qui a été fait auparavant en termes de quantité et d'efficacité. Et l'idée derrière, c'est de pouvoir comprendre un petit peu de quoi notre univers est fait, où se trouvent les galaxies, et quelle est aussi son histoire, parce que tout ça, en fait, c'est de l'espace et du temps. C'est-à-dire qu'on va aller mesurer aussi ce qu'on appelle l'expansion de l'univers. L'expansion de l'univers qui, on pense qu'on est dans un univers qui est en expansion accélérée, et on essaye de comprendre un peu pourquoi, et est-ce que c'est vraiment le cas, depuis quand, etc. Et donc tout ça, on essaye de raffiner ça en faisant des cartes de plus en plus précises de notre univers.
2: Ouais, c'est de ce dont tu as parlé pendant la conférence. Tu as parlé de cette énergie noire qui expliquerait peut-être cette expansion accélérée de l'univers. Peut-être qu'on en reparlera un petit peu après. J'ai une question sur toi avant. Donc tu as parlé donc vous construisez des instruments. Toi, ton rôle là-dedans, ça va plus être sur la planification, le design, ou est-ce que tu mets aussi la main à la pâte?
5: Alors, mon rôle par rapport à la fabrication des instruments, en fait, moi, je suis un utilisateur. Je suis un observateur, donc je vais utiliser les instruments une fois qu'ils sont fabriqués. Mais ça veut dire que dans la phase préliminaire, il faut absolument que je sois là aussi pour expliquer de quoi on a besoin, définir un petit peu pourquoi un instrument, il faut qu'il ait telle ou telle forme, quelles sont les qualités qu'il doit avoir. Et puis tout au long du projet, en fait, j'ai travaillé avec des ingénieurs en optique, en mécanique, et en électronique, etc., qui vont discuter avec moi pour savoir est-ce qu'il vaut mieux tester les choses de telle ou telle manière, quelle est la vraie utilisation, le vrai besoin, et donc pouvoir valider, parce qu'à chaque fois on se dit on est à la limite des performances, est-ce que ça va aller quand même, est-ce qu'on a nos moyens de compenser, etc.
2: D'accord, ok, donc ouais, ça nous donne un peu une idée de ce que tu fais au quotidien. Du coup, c'est principalement à Lyon, est-ce que tu voyages beaucoup?
5: Alors c'est principalement à Lyon. Quand on fait les observations, même maintenant on va plus du tout au Chili, en fait les observatoires nous envoient les observations par internet, donc on va travailler essentiellement sur ordinateur. Néanmoins, on a beaucoup de déplacements, parce que même l'instrument lui-même, quand on l'a fabriqué, on ne l'a pas fabriqué tout seul, on était en lien avec une quinzaine de différents instituts dans le monde, donc c'est très européen, aussi avec l'Australie qui était impliquée. Mais du coup, ça veut dire qu'on va quand même voyager pas mal pour se rencontrer, discuter avec les autres utilisateurs, avec les autres fabricants d'instruments, disons, et puis les fournisseurs avec lesquels on a travaillé, qui ont fourni les pièces mécaniques et les pièces optiques.
2: Tout à l'heure, tu parlais du besoin d'être au Chili pour pouvoir observer le ciel correctement, sans pollution lumineuse. En France, il n'y a pas des endroits où on peut observer de manière correcte?
5: Alors, il y a quelques endroits, mais ça devient très, très limité. Donc, on a deux observatoires principaux, je dirais, pour ce type d'astronomie, l'astronomie visible avec des grands télescopes. Donc, on a le Pic du Midi de Bigorre et l'Observatoire de Haute-Provence. Et ce n'est pas pour ça qu'on ne fait pas des observations de très, très grande qualité. Et il se trouve juste que, on a préféré investir mettre des grands équipements dans des endroits où le ciel était encore plus pur, encore plus dégagé, et pour augmenter le plus nos chances. Et aussi se mettre à plusieurs. Il fallait qu'on se mette d'accord aussi avec d'autres pays européens pour contribuer avec un très grand télescope. Un seul pays ne peut pas se payer un instrument ou le télescope. Donc en fait, c'est en se mettant tous ensemble, partie de la construction européenne, les pays sont mis d'accord, et bien ils ont décidé de l'installer dans un site privilégié, et il s'est trouvé que c'était le Chili.
2: D'accord. Pour avoir un aperçu de cette conférence que tu viens de donner, on a commencé à parler tout à l'heure de l'expansion de l'univers qui est accélérée. Est-ce que tu as envie de, peut-être en une minute ou deux, nous donner un petit peu envie sur cette énergie noire mystérieuse?
5: Oui, alors en fait, donc, c'est un des objectifs de l'instrument qu'on a mis en place au Chili, c'est d'aller mesurer l'expansion de l'univers à différentes échelles, à différentes distances. Cette expansion, c'est quelque chose qu'on a découvert depuis maintenant plus de 100 ans. C'était Edwin Hubble à l'époque qui avait identifié le premier qu'il y avait les galaxies s'éloignaient de nous à très grande vitesse. Et en fait, finalement, on fait la même spectroscopie que faisait Hubble il y a 100 ans. Simplement, maintenant, on le fait sur des millions et des millions de galaxies. Et ce qu'on a détecté depuis la fin des années 90, donc c'est quand même relativement récent, c'est que cette expansion de l'univers, notre univers en expansion, il sera en expansion accélérée. Et ça, c'est quelque chose de relativement récent dans l'histoire de l'univers. Et aussi dans l'histoire de l'astronomie, enfin cette découverte.
2: Quand tu dis récent, tu veux dire qu'on l'a remarqué récemment?
5: C'est-à-dire que l'expansion accélérée, elle se trouve accélérée qu'il y a à peu près 5 milliards d'années, ce qui est relativement court dans l'histoire de l'univers. Et en plus, on l'a découvert très récemment. Donc une des questions, c'est est-ce que c'est vraiment le cas? Il y a quand même quelques dilemmes sur quelques paramètres, même si on pense que c'est un peu du raffinement. Il y a certains résultats récents qui nous montrent que l'énergie noire, ce serait cette source d'énergie qui expliquerait l'accélération de l'expansion de l'univers, elle serait pas constante. Alors qu'on avait pensé depuis le début que pour pouvoir expliquer ça, il suffisait d'invoquer une énergie constante partout dans l'univers. Si c'est le cas, ça veut dire que certainement avec Formost, on pourrait vérifier ça.
2: Et donc, c'est Formost qui est...
5: Avec ce nouvel instrument Formost, on sera vraiment en mesure, on pense être en mesure de pouvoir confirmer s'il y a vraiment une variation de l'énergie noire au cours du temps. Si c'est le cas, on pense pouvoir confirmer ça. Et c'est très important de pouvoir confirmer un résultat avec des instruments différents, qui ont certainement des biais différents par exemple. Et notamment la fameuse accélération de l'expansion de l'univers, ça a eu droit à un prix Nobel, mais pas un seul prix Nobel. Il y a eu en fait trois équipes qui ont montré en même temps qu'elles avaient le même résultat. Et c'est seulement une fois qu'on a eu trois équipes qui ont montré qu'ils avaient le même résultat qu'on a dit il y a certainement quelque chose. Voilà. Et là, je pense que là, on est un peu aux prémices de se dire est-ce que l'énergie noire elle est constante ou pas? Est-ce qu'il y a quelque chose? Il faut quand même qu'on continue de creuser et qu'on confirme ça avec différents instruments.
2: D'accord, et donc avec cet instrument dont vous avez participé à la conception, à la fabrication, on va pouvoir avoir des réponses là-dessus. On les aura dans combien de temps?
5: C'est un peu difficile à dire au niveau de la durée. Le sondage qu'on a prévu pour l'instant, il est sur 5 ans. Et c'est pas en 6 mois qu'on va avoir les premiers résultats. Il faut vraiment cumuler un très grand nombre de statistiques. Il faut apprendre. Apprendre son instrument, c'est quelque chose qu'on a commencé à faire depuis les premières lumières. La première lumière s'est faite en octobre dernier, mais on a déjà travaillé un petit peu avec lui. Mais il y a un peu une phase de domestication, je dirais, et à la fois sur l'instrument lui-même, comment il se comporte, et puis du coup tous les biais que peut introduire notre manière de fabriquer, de faire les observations. Comme simplement la forme du champ qu'on utilise ou des choses comme ça, ça peut affecter les résultats qu'on peut avoir. Donc il faut faire des tests et des simulations aussi derrière. C'est très important de confirmer avec en aveugle, avec une simulation, de se dire j'essaie de reproduire exactement ce que fait mon instrument. Est-ce qu'il serait en mesure de détecter une variation de l'énergie noire ou pas? Et ça, on pense que c'est le cas, mais avec le vrai instrument, il faut bien vérifier ça.
2: Merci beaucoup, Johann Richard. Une dernière question. Si tu avais des ressources à conseiller sur Internet pour nos auditeurs et nos auditrices, vers où tu les dirigerais?
5: Pour vos auditeurs et auditrices, s'ils sont fans de très belles images, évidemment, toutes les images du télescope spatial, de l'Agence spatiale européenne, il y a des très très belles images qu'on peut trouver. Donc ça, c'est vraiment pour simplement la beauté des images. J'aime beaucoup les spectres, mais je pense que pour la plupart des gens, ça parle pas beaucoup. Donc les spectres, c'est ce qui nous permet de mesurer l'expansion de l'univers. C'est des analyses assez fines. Mais vraiment, ce qui peut faire plus rêver, c'est vraiment des images. Et là, je pense que les images du télescope spatial sont vraiment les plus impressionnantes.
2: Merci beaucoup, Johann Richard.
5: Avec plaisir.

0: Et ensuite, une fois qu'il fait totalement nuit, là, on sort les télescopes, tous les télescopes de l'assaut, et on les pointe vers le ciel pour observer donc amas d'étoiles, galaxies, nébuleuses, des étoiles un peu particulières aussi. Enfin voilà, il y a plein de choses à voir dans notre ciel, quoi.
1: Merci Alexis.
0: Et merci à toi.

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1: Bonjour à vous ou bonsoir à vous, que vous soyez en train d'errer paisiblement dans les brumes d'un petit matin plus ou moins avancé, ou que vous vous jetiez à corps perdu dans les vapeurs d'un grand soir plus ou moins exalté. Permettez-moi de vous souhaiter dans tous les cas la bonne arrivée dans mon maquis imaginaire. Bienvenue donc pour une petite heure de musique venue de la modernité afro infinie et au-delà pour cette nouvelle édition, avec des sons qui prennent leur source dans le continent mais qui inondent de joie et de transpiration le monde entier. Et oui, chez Tonton, c'est une bonne adresse pour s'ambiancer. Alors, entourez-vous des gens et des substances que vous aimez le plus. Ici, on mange, on boit bien, on peut danser de manière un peu plus aléatoire et on échange des bons mots ou des fluides corporels, ça c'est selon vos envies. Alors pour cette 13e édition, je vous propose une sélection spéciale de sons produits par des artistes africains ou afrodescendants, très majoritairement en collaboration avec d'autres artistes venus d'ailleurs. Aux manettes de cette nouvelle soirée dans cet électro-maquis virtuel, un sorcier de la radio, l'homme à la rigueur et au mollet de fer, c'est Raph, qui me met toujours tellement bien dans les locaux de Radio Méga ici à Valence. Salut Tonton.
2: Salut mon Tonton.
1: Ça va ou quoi?
2: Ouais, ça va.
1: J'espère que t'as anticipé l'échauffement parce que ça va partir fort.
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1: Alors, je vous avais prévenu, on se démarre sans préliminaire aujourd'hui chez Tonton avec ce nouveau projet ivoiro-français Cascas Riser qui rassemble un duo déjà connu par les habitués, la productrice et DJ de génie Asna, qui est un peu une sorte de chouchou de cette émission, et son homologue français Anyone ID. Pour les deux, je vous réfère à la 3e édition de l'émission avec ce titre banger qui est Abissa. Et pour Asna, elle a été invitée pour la 10e dédiée à la Côte d'Ivoire, chère à mon cœur. Ensemble, ils confirment la bonne idée de ce duo pour sortir leur première EP Landing chez Mortime Records. Le titre qui a donné son nom à cette nouvelle édition, c'est tout simplement celui-ci,

Alors pour enchaîner dignement après ce titre taillé pour les clubs par Cascas Riser, on va rester sur ce genre de haut standard du dance floor et basculer sur une collaboration entre l'Angleterre et le Congo cette fois avec le génial promoteur britannique de musique afro Holly Williams aka Busy Twist et le chanteur congolais Trésor Kiumba aka Tress aka Kinshasa Boy. C'est un titre de 2019 intitulé Etalina T qui est paru chez Busy Life, le label maison du producteur anglais. C'est une vraie chanson d'amour pur, un sacré bon mélange selon moi d'ambiance soukousse et de beats high tempo, typiquement dans le cœur de métier de ce bon vieux Busy Twist.

c'était Busy Twist et Tress pour ce titre Etalina T. Et maintenant, c'est au tour du groupe sénégalo-français Giz Giz Boubès de prendre le relais pour activer cette nouvelle soirée sous les étoiles de chez Tonton. Alors, ceux-là, ce sont les pionniers et les principaux promoteurs de l'électro sabar, une fusion de global music et de cette tradition musicale Wolof. C'est un nouveau souffle donné grâce à l'électro à cette tradition aux accents mystiques venue de la Teranga. Le titre s'appelle Thieb Boudub et il est extrait de l'EP Héritage qui était paru chez Helico Music.

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1: Voilà, c'était Giz Giz Boubès et on poursuit avec trois morceaux, plutôt compacts. On va pas dépasser les 3 minutes pour chacun d'entre eux. On va donner dans l'efficace, dans le puissant. Ils ont également en commun de réunir des Français de différents horizons musicaux et des artistes africains venus du Congo, du Mali et du Nigeria. Top départ donc avec un morceau au titre prédestiné, Shuffle, aléatoire pour les non-anglophones. Une nouvelle petite bombe signée par le duo franco-congolais Tchégué, dont on retrouve la patte sonore rehaussée cette fois par des sons de cuivre qui me rappellent un peu une seconde line néo-orléanaise bien boosté. Après 5 ans d'absence, Nicolas Dacunha et Fatih Si Savané signent enfin un nouvel EP intitulé Argent, paru chez Anima 63, dont on vous dévoile ici

Voilà, c'était un départ de Paris propulsé par Tchégué. Et là, on part en direction de Bamako. Le prochain vol, il est assuré par deux phénomènes très différents. Le Malien Sidiki Diabaté, fils du grand Toumani, et qui a été tout d'abord découvert à la Kora, qui s'est concentré ensuite sur le hip-hop depuis quelques années, en collaboration avec le français Azakura, un rappeur que je découvre pour cette occasion, plutôt coté, avec cette voix de fond de basse. Il trouve une vibration commune sur ce titre Bamako, pas dénué du deuxième degré habituel d'Azakura, avec le sens du groove Bambara et une énergie club bien puissante qui nous permet de garder le rythme sur le dance floor.

Après ce passage aussi rapide que transpirant à Bamako avec Sidiki Diabaté et Azakura, on va partir un peu plus à l'ouest avec un autre bonbon venu de la team Blanc Manioc. La rencontre entre la MC très badass Auntie Razor et le duo français La Pangola qui réunit les beatmakers Paul Boutique et Bob Sikou, l'ancienne voix de la Cumbia Boruca notamment. Un immense merci au label lyonnais de permettre à ce genre de projet d'exister. Je vous laisse savourer ce titre, Fumai.

0: Allons-y, on y va. 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
1: Voilà, je remerciais Blanc Manioc auparavant pour cette collab entre la Pangola et Anti-Razor. Eh bien, je vais poursuivre ma séance de remerciements avec ce web média tellement essentiel pour moi, PAM, pour Pan African Music, qui m'a permis de découvrir le jeune DJ et producteur d'origine mauricienne Greg, qui unit ici ses talents de créateur de global bass avec le génial, prolifique et tellement bien nommé King Doudou. Gardez le rythme, on va rester dans le généreux et dans le moite avec ce morceau Dembo Tronico.

Voilà, c'était le Mauricien Greg et King Doudou. On va rester dans l'ambiance insulaire et grosse chaleur avec deux titres maintenant venus des énergies antillaises. Et pour commencer, le combo d'Odeline porté par la voix de la martiniquaise Olivia qu'on a déjà accueilli chez Tonton. Alors eux, ils ont créé cette musique créole à plus d'un titre, de langue certes, mais aussi de toutes ces nombreuses influences musicales. Et là, ils font très très fort selon moi, boomer que je suis, avec cette relecture du tube 90s I Like To Move It de Real To Real, les vrais savent, qui apparaît en fin de leur dernier album paru chez Underdog Records. Un merci spécial à la DJ dromoise Gabrielle K de m'avoir fait découvrir en live cette petite bombe de fin de soirée.

0: Après ce petit plaisir pour Boomer signé Daudeline, on va se faire un bon bain de bouillon guadeloupéen. Ce genre né en Dominique dans les années 80, qui est en train de bouillonner aujourd'hui dans les Antilles françaises avec sa version hardcore baptisée Bouillon Guada, une musique et une danse excessivement festive qui célèbre la liberté et les corps, voire la liberté des corps. Un bel exemple avec Holly G pour Holly et ses Girls, groupe féminin de Trois-Rivières qui a cartonné avec ce tube bien compact aussi, Bandit.
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C'était un bout du bouillon des Guadeloupéennes d'Oligi et on va enchaîner maintenant avec une des nombreuses productions d'exception du label lyonnais Chouka et ce projet franco-tunisien Méchant Méchant. Chouka était déjà passé chez Tonton avec un titre du duo Frigia et il a été rappelé à mes oreilles par Pepita qui anime notamment l'émission Black Power que je vous invite à découvrir urgemment sur Radio Diwa. Méchant Méchant, c'est un autre duo initié par un des fondateurs de Chouka, le producteur et DJ Nessim Zghidi avec Rookie Sanchez et c'est même devenu un collectif avec un autre copain de radio, Pedro Delson, qui officie notamment chez Radio Micheline. La radio et la global bass music d'aspiration afro-arabe, deux grandes familles qui unissent les cultures et les pays. En voici un échantillon avec ce morceau Lagos versus Berlin.

Après ce titre méchant méchant, on va prendre une autre face ascendante de la trance, plus sombre cette fois, avec Bantu Mental, un projet exceptionnel qui réunit des artistes congolais ayant notamment participé aux aventures du staff Benda Bilili, Bongwana Star, Konono Number One, Jupiter et Oakwest, et j'en passe un petit peu, ce qui constitue une bonne base de la crème de la musique de Kinshasa, qui rencontre un ovni musicien, compositeur, producteur parisien d'origine irlandaise, Liam Farrell, aka Dr. L, dans les tréfonds d'un underground qui navigue entre les genres. Ils sont tous faits du même bois, ils ont tous le même sang, et ils le prouvent avec ce titre United Blood, extrait d'un EP de 2019 intitulé No Romance.

United Blood par Bantu Mental pour poursuivre cette émission chez Tonton. Et pour conclure, je vous propose un morceau réunissant la DJ et poétesse éthiopienne Ibotep et les producteurs suisses Titofi et Q-Lance. C'est ce dernier d'ailleurs qui signe ici le remix du titre Unlock the Key, paru chez le label de Titofi, les disques du bord de l'eau. Une redescente en transe douce pour terminer cette 13e édition.

0: Voilà, c'était Unlock the Key et la voix de la DJ d'Addis Abeba, Ibotep, en compagnie du producteur suisse Titofi. Si vous écoutez cette émission sur les ondes, sachez que vous pouvez la retrouver sur le SoundCloud de Radio Méga, qui m'accueillait encore une fois ce mois-ci pour poursuivre cette deuxième saison de Chez Tonton, entre les mains expertes de Raph, que je remercie encore.
1: Avec plaisir.
0: C'est un plaisir tellement partagé. Si vous souhaitez partager des sons venus d'Afrique ou de la diaspora, n'hésitez pas à m'en envoyer sur les réseaux dits sociaux et en tapotant Amaury Relière, par exemple. De grands bisous et rendez-vous le mois prochain pour une nouvelle édition de l'émission Chez Tonton.

0: way, not tono way. J'avais ça, c'est ça. Bon, on reprend.
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0: Waouh. Wow.

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0: En préambule, voici une présentation faite par l'auteurice.
1: L'idée de temps mort, elle a commencé quand j'étais surveillante dans un lycée à Toulouse. Et on nous demandait de rester postés devant un portail pendant des fois plusieurs heures d'affilée et de rester attentive à ce qui se passait. Il y avait eu le cas d'une personne qui s'était introduite dans le lycée en moto

0: Et du coup, ça avait, qui était une personne extérieure au lycée, donc ça avait créé de l'inquiétude. Et du coup, on nous demandait vraiment de rester posté devant ce portail, sans lire de livres, sans regarder trop nos téléphones. Et là où c'était vraiment pas normal, c'est qu'on était surveillé avec les caméras de surveillance. De temps en temps, je sais plus qui c'était le proviseur, ou regarder les caméras et voir si on était bien à notre poste, quoi. Bon, on arrivait quand même à, des fois on pouvait être deux, on discutait, mais c'était, le temps était très très long. Et c'est à partir de ce moment-là où j'ai commencé à vraiment réfléchir à ce que l'ennui me faisait et si j'aimais ou pas cette sensation. Et il s'est trouvé que pendant cette expérience de surveillance, en fait, on a aussi eu des grands moments d'attente au moment des inscriptions où on était en sureffectif et où j'ai commencé à écrire un dossier dans l'idée d'un jour pouvoir mener cette sorte d'enquête un peu intime autour de la sensation d'ennui sans avoir l'envie, c'était que ce soit une sorte de déambulation qui n'ait pas de propos scientifiques ou d'explications, mais de partir vraiment de l'expérience de personnes que je croisais et ensuite de les rendre sonores, quoi. Et donc ça a donné un dossier et j'aimerais bien en lire un passage au tout début de la lettre de présentation. Donc ça commence avec une citation de Pascal, Les Pensées 126. Tout le malheur des hommes vient d'une seule chose, qui est de ne pas savoir demeurer en repos dans une chambre. L'écoute est pour moi une expérience à la fois intime et renversante. Des images s'animent derrière mes yeux fermés. Le documentaire sonore se recrée à chaque écoute. Avec chaque auditeurice, il trouve une forme différente. C'est un mode d'expression qui me touche plus qu'aucun autre parce qu'il laisse une grande liberté à celui qui le reçoit. Il peut m'accompagner dans mes moments de calme, dans mes habitudes, dans mes temps morts. Le son, jamais, ne me fige. Un après-midi de travail de bureau particulièrement plat, j'ai découvert l'ASMR. Des centaines de milliers de vidéos en streaming ayant pour seul objectif de générer des sensations agréables de picotement sur le crâne grâce à des sons. Tapotement, tissu frotté, mousse à raser, j'ai plongé dedans. Ces sons minuscules, à la limite du silence, me remplissaient complètement. Ils enveloppaient mes pensées d'un cocon flou. On ne peut pas fermer les oreilles comme on ferme les yeux. Même dans une pièce complètement insonorisée comme une chambre anéchoïque, mon oreille peut percevoir le son de mon cœur qui bat et du sang qui circule dans mes veines. Donc l'ASMR est finalement partout dans mon quotidien et j'ai réalisé que ça faisait partie de ma vie. Il suffit que j'y prête attention. Ce remède discret à l'ennui me donne l'illusion de ne rien faire. Et quoi de plus compliqué que de ne rien faire ? Je me suis prise dans un mouvement perpétuel de changement et d'adaptation, agitée des expériences humaines. Je me sens prise dans un mouvement perpétuel de changement et d'adaptation, agitée par le flux des expériences humaines. Mon téléphone m'offre sa surface lisse pour combler le moindre vide. À tout moment, je peux l'habiter de vidéoclips, de renards sauvés des eaux, d'articles sur la collapsologie, d'interactions. Dans ce torrent, l'ennui est un moment où je sens comme jamais passer le temps, où je peux l'observer et par la même occasion faire une pause dans l'activité, m'arrêter enfin. Si selon Einstein et sa théorie de la relativité, la gravité peut influencer l'écoulement du temps, pourquoi ne pas imaginer que nos perceptions et nos émotions agissent elles aussi concrètement sur le temps ? Au lycée, une phrase me revenait en tête quand je me morfondais au fond du cours de physique-chimie. Je ne veux plus jamais attendre. Cela semblait pourtant incontournable comme une partie du chemin vers l'âge adulte. C'est à ce moment-là que j'ai commencé à être attentive aux petits bruits, raclements de chaise, respiration, feuilles froissées, souffle de ventilation, et à y trouver un réconfort certain. Mon écoute s'éloignait de la parole du professeur pour s'attacher à des détails, observer ce qui m'entoure, l'écouter, pour apprivoiser l'ennui. Le son m'emmenait loin, dans une promenade immobile. Il était propice à l'errance et au flottement. Qu'est-ce que ça veut dire de se retrouver face à soi-même ? Pourquoi cela nous terrifie alors que nous avons l'intuition que c'est nécessaire ? L'ennui m'inquiète et me fascine parce qu'il est un nœud de contradiction. Je le fuis et pourtant sa capacité à transformer mes perceptions me semble magique, merveilleux. L'ennui altère ma conscience du temps. Il l'étire jusqu'à la faire craquer. Enfant, je pensais que quand je m'ennuyais, je vivais plus longtemps. Le temps m'avait paru plus long, c'était qu'il avait dû être plus long. Logique d'un monde sans montre, avec mon corps comme seule boussole temporelle. En travaillant comme assistante d'éducation et professeure d'anglais dans des collèges et des lycées, j'ai été témoin chez d'autres de ces états de mon adolescence. Les coups de qui glissent sur les tables, les soupirs, les petits mots, la fébrilité, l'anticipation de la sonnerie libératrice, les mouvements incontrôlés qui trahissent les esprits qui s'égarent. Je me suis demandé si l'ennui des élèves ressemblait au mien 10 ans plus tôt. Alors j'ai posé des questions aux élèves pendant l'étude surveillée où sont envoyés les retardataires et les exclus de cours. Vite, ils m'ont parlé d'amour, de sport, de frustration, d'attente, d'attachement. Parler d'ennui, c'est prendre au sérieux le banal qui, en couches successives, nous fabrique. J'imagine l'ennui comme un lieu où nous redoutons de nous rendre. C'est cette chambre dont me parle Pascal, désespérément vide. J'y vois maintenant un territoire du rêve éveillé où nous pouvons construire des mondes entiers qui resteront à jamais en nous-mêmes. Un lieu d'où l'inattendu peut s'élever, d'où peut naître un mouvement nécessaire, créatif, libérateur. Quand la rumination s'arrête, un espace s'ouvre, un grand rire peut surgir, la surprise la plus totale. Dans mon travail du son, j'explore une parole intime. Je veux permettre à l'autre de se raconter avec ses propres mots. Et pour rendre cette parole possible, je choisis avec attention le lieu et le moment où j'enregistre. Je veux prendre le temps, ne jamais forcer les mots. Écoutez, chaque individu possède sa propre musicalité dans sa manière de s'exprimer. Et je cherche à la faire entendre pour me rapprocher de cette voix intérieure qui rythme notre rapport au monde. Je veux rendre audible ce dialogue intrapersonnel qui nous anime. La parole se transforme, va au-delà des mots, s'émiette en son abstrait, nous enveloppe, nous relie. Donc avec temps mort, j'accorderai de l'importance à l'attente, au pas encore, au presque rien. Son chemin explorera l'ennui imposé, l'ennui choisi. Il se glissera dans l'ennui des autres et proposera un miroir à nos désœuvrements. Bon voilà, je ne sais pas si j'ai réussi enfin, si ça correspond exactement à ce que j'avais imaginé, le résultat de temps mort. Mais quand je relis cette note d'intention, j'ai l'impression que, enfin, cette lettre de présentation, plutôt, j'ai la sensation qu'il y avait quand même un élan premier qui est resté vraiment gravé dans la démarche du documentaire. Et notamment une forme de méthode de travail à partir aussi de beaucoup de sérendipité. C'est-à-dire que j'ai beaucoup laissé les hasards des rencontres, les promenades, les errances dans les bibliothèques sans but précis m'apporter de la matière pour Temps mort, qui s'appelait au départ « Cartographie de l'ennui ». Donc il y avait quand même cette idée de mouvement. Et finalement, j'ai décidé de pas l'appeler comme ça parce que c'était aussi très à la mode, le mot cartographie. Et voilà, par esprit de contradiction. Mais avec le recul, je réalise que c'était assez judicieux comme titre premier finalement. Parce qu'il y avait cette idée de mouvement perpétuel et de respiration à l'intérieur de ce mouvement que sont les moments d'ennui. Et aussi, là, j'aborde aussi la torture et le fait de tourner en rond et la souffrance que cela peut représenter aussi pour les personnes qui sont contraintes. Enfin, par exemple, il y a une personne qui témoigne d'une garde à vue. Là, clairement, ce n'est pas du tout de l'ennui choisi. Et c'est aussi très intéressant de voir comment le corps, comment l'esprit habite ce moment-là. et comment la folie aussi est jamais très loin. Et j'ai beaucoup, beaucoup apprécié les conversations qui ont pu naître après les séances d'écoute collective, publique, qui ont été organisées pour Temps Mort, lors de festivals. Et c'est très agréable d'entendre toutes les expériences des amis et des inconnus qui, tout d'un coup, revisitent un peu leur vie à travers cette lentille-là et voient tous les moments de vide au lieu de voir les moments de plein. Et ça ouvre quand même une parole et un partage d'expériences très délicat et très introspectif, où chacun, chacune se posait la question de qu'est-ce que ça me fait à moi de m'ennuyer. Et je crois que c'est un peu pour ça que j'ai voulu faire ce documentaire. C'était pour savoir comment d'autres vivaient cet ennui qui, moi, me torturait, me fascinait, mais me posait quand même problème. Et j'ai rencontré des enfants, des adultes, des adolescents qui avaient un rapport à l'ennui extrêmement différent du mien, voire qui ne savaient pas exactement ce que c'était, qui ne s'ennuie jamais, qui était toujours bien avec la contemplation de ce qui se passait ou toujours bien avec eux-mêmes, quoi qu'il arrive. Et ça, j'ai trouvé ça complètement fou et aussi extrêmement rassurant par rapport à la nature humaine, quoi. Et ça m'a donné envie de creuser encore plus. J'ai l'impression d'avoir juste égratigné un peu la surface. Et il y a plein de choses qui n'ont pas été abordées. Je trouve ça dingue de pas du tout avoir parlé de confinement quand même dans Temps Mort. Peut-être parce que j'allais chercher des choses plus quotidiennes. Et que le confinement avait quelque chose de si surréaliste et improbable quand c'est arrivé que ça ne s'est pas trouvé même dans les conversations. Je posais pas la question directement, mais ça aurait pu affleurer dans les entretiens qui ont été faits après 2020. Et pourtant non. Donc voilà, il y aurait encore tellement de choses à dire sur l'ennui, et ça reste une dimension de mon travail et de ma recherche actuellement. Donc ça fera toujours partie un peu de mes horizons et de ma pratique.
1: On joue pas, on fait rien, c'est-à-dire on mange pas, on regarde pas la télé. On fait rien, on reste immobile. On parle pas, mais on respire.

Enfant, je pensais que quand je m'ennuyais, je vivais plus longtemps. Je le pense encore. Mon corps ralentit lui aussi. Les réactions chimiques dans mes cellules se suspendent pendant des temps imperceptibles, mais bien réels.

sens le temps dans mes organes. Ce n'est plus un concept abstrait. Je suis la montre.

Je pourrais presque le toucher si elle n'était pas si insaisissable. Je pourrais presque le tailler. Je pourrais presque sentir son odeur. Un fruit pourri sur le rebord d'une fenêtre. Une plante pousse, là où rien ne pousse. L'odeur du temps. Je ne sais pas si ça pue ou si ça sent bon.

0: J'aime pas compter les moutons, moi.
1: Parlant de table, voici le portrait qu'on faisait dans les cahiers de la gastronomie en 2011. René Elkaïm Bollinger, l'ancienne productrice.
2: J'ai pas eu la sensation qu'il le comprenait vraiment.
1: Affamé et écœuré.
2: Chez mes parents, on n'avait pas beaucoup d'activités extrascolaires.
1: Il a toujours faim et pourtant il n'en peut plus d'être heureux.
2: On me disait, va dans ton imagination, inventer des trucs, compte les moutons.
1: Dans l'imaginaire des fictions.
2: Bah, à l'époque, c'était pas la même chose. Ils avaient beaucoup de devoirs aussi à faire à la maison, que ce soit bah, les travaux de la maison, des trucs comme ça.
1: On balançait entre ascétisme et gloutonnerie.
2: L'été, quand on pouvait, on allait au Maroc. On était beaucoup, on voyage de maison en maison, donc on va voir la famille. Et sauf qu'on s'ennuie entre enfants, on va dire, parce que nous, on voulait aller à la plage, et puis on voulait aller là-bas, et puis on y allait de temps en temps, mais on n'y allait pas tout le temps.
1: Quand il est à Croissy, il vit en solitaire avec sa mère et sa nièce, qui l'élève comme si c'était sa fille. Tu veux vous resituer, Croissy ? Croissy, c'est une grande propriété qu'il habite sur les bords de Seine, à quelques kilomètres en aval de Rouen. Et là,
3: ma mère n'a pas été d'une grande aide. Alors le seul truc marrant, c'est que je lui fasse faire des choses. Donc j'ai entrepris pendant l'été, par exemple, de lui faire le piqué.
0: Je sais pas quoi faire, qu'est-ce que je peux faire ? Je sais pas quoi faire, qu'est-ce que je peux faire ?

je pense que j'étais beaucoup dans l'errance, quoi. L'ennui, ça m'a amené à aller traîner dans les rues. Et après, évidemment, à chercher des trucs à faire. Du coup, ça consistait à, soit, par exemple, à trouver des trucs à faire pour des gens ou avec des gens. Donc, écrire des lettres, aller voir mon bibliothécaire et lui demander des choses qui étaient pas forcément, qui étaient un peu limite pour mon âge, pour voir, un peu expérimenter des choses. Mais il fallait que ce soit nouveau, quoi. C'était surtout ça, en fait, pour rompre l'ennui.

Bah, on invitait des copines et tout, mais je me rappelle toute petite, mais ma mère, elle avait prévu tellement de jeux et de trucs, mais 1000 activités, tu vois, il fallait qu'on... Enfin, tu vois, tout était hyper cadré, il n'y avait pas ou peu d'espace, en fait, de rien faire. Et après, mes premiers souvenirs d'ennui, c'est plutôt lié à l'adolescence, où du coup, il n'y a plus cette stimulation maternelle. C'est le moment où j'ai commencé à fumer, parce que en fait, on est une bande de potes et qu'on erre en centre-ville, tu vois, ou enfin, centre-ville d'une toute petite ville, tu vois, banlieue de Mulhouse, et on est calé sur des marches pendant des heures, tu vois, à se raconter des trucs, mais en fait, t'as vite fait le tour. Et finalement, c'est le moment en fait où on commence à fumer parce que, bah, je pense, parce qu'on se fait chier. L'errance de l'adolescence.

0: pense, pour trouver peut-être de l'intérêt aussi à des fois ces longues soirées qui n'en finissent pas et qui sont très récurrentes, mais parce qu'on n'a peut-être pas trop d'autres choses à faire, je sais pas, tu vois, mais... En tout cas, qui ne serait pas forcément passionnante, ou je sais pas, qui délie les langues et ce qui fait qu'on s'ennuie peut-être moins, ou qu'on a des choses plus intéressantes à se dire, je sais pas, mais des choses qui te font un peu évader l'esprit, justement, peut-être parce qu'il y a un manque de quelque chose, ou en tout cas que c'est un peu fade, ou peut-être pas comme je l'aurais imaginé, ou peut-être pas assez vibrant, bah, je... Voilà.
1: J'étais encore sous l'autorité de mes parents, donc c'est pas donc j'avais, je me victimisais plus, mon ennui était là, venait du fait que mes parents m'oppressent. Alors que ensuite, quand je me suis ennuyée, alors que voilà, je vivais seule, tout ça, j'avais beaucoup d'activités. Mais j'enchaînais les activités, un peu une forme de boulimie d'activités, de sorties, de fêtes, et pour autant, je m'ennuyais encore. Au fur et à mesure, tu te rends compte que c'est toi qui le porte, l'ennui, quoi. Que c'est à l'intérieur de toi, en fait. C'est ta perception du monde qui t'entoure, qui t'ennuie.
2: Enregistrement tissu de la chaise, prise 1.
3: Le bruit de sable.
4: Attendre. Attendre pour accueillir l'inattendu. Je veux observer amis et inconnus. Prendre le temps de les regarder, de les voir. Apprendre leurs contours.

Ou m'ennuyer? Non. Non, parce que je suis jumelle. Et donc, dans une famille de 5 gosses vivants. Donc, m'ennuyer, non, franchement, non. Mais par contre, ce qu'on pourrait appeler le cafard, après ma maman, qui était, elle était gravement malade aussi, c'était une cardiaque, et moi, j'ai fait une primo-infection, et j'ai été malade, je suis restée un an couchée. Et le médecin avait dit qu'il ne fallait pas que mes frères et sœurs m'approchent. Pour pas qu'ils tombent malades. Alors, j'étais à la maison, mais loin d'eux. Mais les pièces étaient immenses. Hein. Je suis restée là et j'ai profité de la radio. Et c'est comme ça que j'ai fait la connaissance mentale de ce monsieur Diane, monsieur Diane, un nom comme ça, qui voyageait et qui racontait ses voyages. Et puis par la suite, quand j'ai réentendu sa voix, ou disons une voix semblable, j'étais très touchée parce que ma maman et mon papa étaient à la cuisine, ou alors ma maman tout seule, ça arrivait. Et moi, j'étais toute seule à devoir m'ennuyer. Mais je ne m'ennuyais pas. Ce n'est pas le mot ennuyer, non, je ne m'ennuyais pas. Je profitais du temps qui passe pour voyager mentalement et profiter de ces voyages que me faisait faire ce monsieur. J'ai pas retrouvé la voix, d'autres voix, jusque maintenant, qui m'apportent les mêmes émotions.

0: Alors la cellule, elle était faite d'une porte. À droite, j'avais le couloir, parce que moi, j'étais la première cellule. Et à gauche, il y avait le petit local, qui est un peu une cellule aussi, mais différente. Et les portes sont ouvertes, où il y avait les policiers qui passaient leur temps avec des écrans, des machins. Et après, la cellule, elle est composée de trois autres murs qui sont tous dans la même matière, qui sont en ciment lissé. Et tous les angles sont arrondis. Je ne suis pas grand. En écartant mes deux bras, je touchais les deux murs. Pas de moyen propre pour connaître l'heure, parce que la cellule, elle n'a aucune fenêtre. Et la lumière est constamment allumée. Alors on voit des fois qu'il y a des changements d'équipe, donc on imagine que la nuit est venue. Donc la possibilité de connaître l'heure, comme on n'a aussi aucun objet propre, on ne peut pas voir ni son téléphone ni sa montre, c'est de demander aux policiers, qui sont les seuls à pouvoir nous fournir l'heure. Mais comme j'ai vite remarqué en arrivant, parce que les premières heures, j'ai beaucoup demandé l'heure, que ça leur donnait un pouvoir, et s'ils avaient envie d'en jouer et de te déstabiliser, voire même de te mépriser un peu, du coup, on leur donnait ce pouvoir en leur demandant l'heure. J'ai décidé très vite de ne pas leur demander, en fait, de ne pas avoir d'échange avec eux, de rien leur demander, surtout le temps de ma garde à vue. Donc après ma prolongation, je me dis, bon, bah c'est reparti pour 24 heures. Et là, on est le soir. Donc je me dis, là, je suis pas très bien. Je sais pas comment j'ai passé le temps. Je me dis, il va falloir que je dorme. Et une bonne nuit. Et je me réveille. Et pendant longtemps, là, je sais pas combien de temps j'ai dormi. Attends, et moi, j'étais sûr d'avoir fait une belle nuit. Et au bout d'un moment, quand même, j'arrive à voir l'heure. Là, j'avais trop envie de demander aux policiers. Là, j'étais. Et après, j'arrive à, je sais plus comment, à savoir quelle heure il est. Et là, du coup, je comprends que j'avais dormi même pas 2 heures. Et donc, qu'on était encore le même soir et que la nuit n'était pas passée. Et c'est vraiment là où. Le temps n'avance plus du tout. Surtout, je suis dépourvu de toute envie, idée. Voilà. Et j'ai juste envie que ça passe. Et j'ai l'impression que ça va être encore très long. Et j'ai pas sommeil.
1: Ne rien faire, rester paralysé sur une chaise.
2: J'aime pas être tout seul.
1: C'est terrible.
2: Maintenant, est-ce que le mercredi, moi, je suis tout seul. Le matin, non, je fais rien.

0: je me suis retrouvée à Lannion parce que j'étais avec mon copain à Paris et que lui avait sa fille à Rennes et qu'on voulait pas revenir à Rennes, qu'on était fauchés comme pas deux et qu'on a fait le choix d'aller dans une petite ville où on pouvait se loger pour pas cher comme beaucoup de gens, ce qui est une grave erreur, alors qu'on n'avait pas de voiture et pas les moyens d'en acheter une. On s'était assez compliqué, je connaissais pas grand monde. C'était vraiment... j'étais en couple, mais ça suffisait pas. Alors, j'étais en manque de relations sociales, d'activités, plein air, loisirs, tout manquait. Le vendredi soir était le moment où je m'ennuyais le plus. Donc là, c'était assez difficile. Souvent, il y avait le whisky, quand même, qui accompagne très bien la solitude. Et du coup, je faisais des activités qui étaient en lien avec des choses que j'avais faisais avec des amis. Donc j'écoutais de la musique ou des groupes que des amis aiment. Mais jamais, par contre, je regardais de films ou de séries, quoi. Il fallait que, en fait, je fasse vivre les souvenirs, quoi.
1: Ça m'énerve. La leçon de la maîtresse, je l'écoute, mais en fait, c'est comme si c'était un bruit de fond, en fait. Pour moi, c'est un bruit de fond, je suis tellement habituée, et puis les blabla des camarades, un peu, que j'entends vers le fond de la classe. L'horloge, tic-tac, c'est énervant. À l'école, je le dis pas, parce que sinon, maîtresse, si je lève la main et que je dis « Maîtresse, je m'ennuie », elle, je pense pas qu'elle va être très contente. Je reste, j'imagine, mais je m'ennuie en fait. Je rêvasse, tu vois, je m'ennuie un peu, je sais plus quoi faire. À l'école, il passe tout. Les vacances, terminées. Même les grandes vacances, hein, ça passe vite. Trop bien, les grandes vacances. Par contre, avant, tu dois te taper 11 semaines d'école. Par exemple, c'est comme s'il y avait un énorme tunnel, tu sais, un gros tunnel, et puis pour arriver au paradis. Alors, il faut d'abord traverser l'enfer pour aller au paradis.

0: est trop étroit. Je veux l'ouvrir en grand, en ronger les bords, y faire des trous de mythe.
1: J'ai beaucoup aimé le métier d'agriculteur, où j'ai appris donc tout jeune à garder les vaches et à travailler à la ferme. J'aimais mieux aller travailler à la ferme que d'aller à l'école. J'ai même pas mon certificat d'études, non. Je n'aimais pas l'école. Je n'aime pas beaucoup encore aujourd'hui. À l'école, j'étais à côté de la porte, j'étais le dernier rentré, le premier sorti.

Bah, je pense que c'est des vases communicants en fait. Si tu vois, il y a une forme de routine, du coup, t'es moins amoureux. Puis, comme t'es moins amoureux, bah, t'instaures une. Enfin, tout. Enfin, voilà. T'es en roue libre vers le fade. Mais, oui. Bah, du coup, je pense que j'ai construit une manière d'être en amour qui me permet en fait d'être perpétuellement amoureuse en fait. Enfin, en tout cas, d'avoir la possibilité de l'être. C'est, tiens, je rencontre quelqu'un, quelqu'une, poum, ça me fait vibrer, ça me met de la paillette, mais du coup, l'intrant, il est, bah, voilà, il est extérieur, et bah, je pense que ça amène des postures amoureuses aussi qui sont un peu délicates, enfin... Ouais. Quoi, ça fait trop longtemps que je suis dans un truc très très cadré, il y a un moment...

Je pense qu'il y a un rapport au sentiment de liberté, hein. Enfin, de pouvoir se suivre intérieurement, en fait, de pouvoir vraiment s'entendre, de voir, bah, ok, aujourd'hui, je sais pas, il fait gris, je me sens un peu comme si j'ai un peu froid, ben, vas-y, je vais essayer dans mon lit, lire un super roman, et puis écrire trois trucs, et puis, enfin, tu vois, de se laisser vraiment la liberté, en fait, de faire là où ça vibre. Et ça, quand tu dois te lever le matin pour aller travailler, ben, ça, c'est pas possible. Assumer de ne pas gagner d'argent, ça veut dire assumer du fait de vivre au RSA. Après, ça fait plus de 10 ans que je suis au RSA, tu vois. Mon activité est complète, finalement, le RSA, tu vois. Mais la famille qui demande tout le temps « Ah oui, du coup, t'as bien fait, voilà, tu travailles, t'as une expo bientôt, t'as un marché, un truc que tu vends, mais comment ça se passe ?» Et je pense qu'au fur et à mesure, j'apprends à mentir aussi.

Et des fois, je me sens toujours un peu, ben voilà, comme une ado attardée, tu vois, de refuser aussi tout ça, tu vois, la reconnaissance, le couple, les enfants, enfin voilà, le package, quoi. Et du coup, ben, des fois, ça te rattrape. Enfin, en tout cas, moi aussi, je me dis, bah ouais, c'est vrai, attends, c'est bon, arrête d'être une enfant, fais les trucs, tu vas y finir par y trouver du plaisir. Enfin, tu vois, c'est chouette, regarde. Enfin, tu vois, telle expo, telle... Et en fait, ça me fait tout le temps chier.

0: pour le midi, on nous amène un petit plateau avec une assiette, avec un truc chaud. Et du coup, il y a l'assiette en plastique et on a aussi un mouchoir en papier. Avec l'assiette en plastique, je me suis initié à l'origami. Du coup, je faisais des tout petits origamis pour que ce soit encore plus difficile et aussi pour que j'en ai... parce qu'une fois qu'on a plié le plastique, on replie pas dans l'autre sens.
1: J'aime pas être tout seul.
0: Plus je faisais des origamis petits, plus je pouvais en faire de nombreux. Et avec les mouchoirs, un jeu qui m'a beaucoup occupé, en temps quand même, peut-être même plus que l'origami, c'est de déchirer le mouchoir dans plein de morceaux différents, de différentes tailles, machin, de les mettre en boule et ensuite de les classer par ordre en fonction de leur poids, en fonction de leur volume, en fonction de leur hauteur, en fonction de... Je sais plus si j'avais eu d'autres idées. Mais du coup, ça occupe bien ça, puisqu'on observe dans toutes les... Voilà. Si on veut vraiment bien jouer, de manière méticuleuse, le poids d'un bout de papier, voilà,

je deviens poreuse au monde. Confondue, soluble, à force de lui résister. Le fruit trop mûr continue de pourrir sur la fenêtre sans avoir été mangé. Je vois tout sans rien regarder. J'entends tout sans rien écouter. Je sens tout sans rien ressentir. Je refuse de sortir de moi-même et je suis coincée à l'étroit entre mes côtes. L'air ne veut plus circuler. Je l'avale sans le respirer.

0: ça peut aller de quelque chose qui est plutôt calme comme ennui à de l'angoisse vraiment, où du coup ça va me contracter l'estomac carrément. Pour combler l'ennui, je vais commencer 4 trucs en même temps, mettre mon appartement sans dessus dessous, cramer le plat que je dois faire, et c'est assez fort hein, comme émotion. Sensation que tout est artificiel. Rien n'a vraiment de sens ni d'importance, quoi. Ça, c'est terrible. Je regarde par ma fenêtre et je me dis qu'est-ce que je fais là ?
1: Une sorte d'un peu de boule qui m'empêche en fait de faire tout ce que j'aurais envie de faire.
2: Deux fois la tristesse.
1: J'ai envie de bouger, j'ai envie de faire quelque chose, mais en fait, je peux pas. Je reste à rien faire, à m'ennuyer.

0: Enfin, c'est très humide, quoi, très aqueux, un peu brumeux, quoi. Peut-être aussi un peu sur les épaules, tu vois, un truc qui te... qui t'abat tranquillement. C'est ça. Ouais. C'est aussi un moment où je me sens pas, en fait, d'aller vers l'extérieur et aller chercher des choses nouvelles, en fait. Parce que je me sens un peu pourrie et pas très intéressante. T'as pas envie ni de peser sur les gens, ni de devoir faire un effort surhumain pour paraître intéressante, alors qu'a priori en ce moment t'as pas grand chose à dire parce que dans ta vie se passe pas grand chose. Et je pense que pour moi c'est aussi souvent des grands moments de doute, du coup. Des choses où c'est qu'on trouve du sens dans la vie ou c'est qu'on n'en trouve pas. Qu'est-ce qui me donne envie en fait de me lever, d'avancer, Ouais.
1: Alors là, tout le temps.
0: Tu sors.
1: Tout le temps.
0: Tu vas boire des verres, tu refais le monde, tu reparles.
1: Tout le temps.
0: Et puis voilà quoi, tu bois, et puis après tu rentres, tu te couches, tu retournes bosser ou...
1: Tout le temps.
0: T'es là, waouh. Et alors que l'existence est quand même une forme, enfin, de privilège, d'être en vie, d'être en bonne santé, d'être dans un pays où on peut être libre. Et du coup, je voyais pas, je me disais, mais c'est quoi ce sens, quoi? Donc j'avais, même si... t'accumules les choses et que t'es dans une forme de boulimie, bah t'es là, bah ça sert à quoi? Pourquoi je fais ça? J'ai l'impression qu'on est déréglé en fait. Puis c'est Baudelaire qui le disait, tu sais, avec le spleen, son poème. Enfin, au niveau du divertissement, comme quoi il se divertissait, tout ça, mais il avait toujours ce côté un peu où il s'ennuyait et du coup il se sentait dans une forme de dépression. C'est un des symptômes du fait qu'on n'ait plus foi en soi, en fait. Et du coup, petit à petit, on a plus lien. Quel est le sens en fait de ton existence? Ça fait un peu philosophique, mais c'est quand même quelque chose auquel on essaye tous de répondre, sinon on ferait pas tout ce qu'on fait. Mais je pense que c'est parce qu'on est déconnecté. Et c'est ce qui nous amène à faire beaucoup de choses, je pense, assez obscures.

0: J'ai quitté la ferme à l'âge de 25 ans. Et puis quand j'ai quitté la ferme, j'ai donc rentré chez les frères des campagnes. Je crois que c'est un grand atout, ça. Cette formation à la contemplation, d'être capable de, dans le silence pendant des heures même. Hein. Comment je l'ai appris ? En le pratiquant, hein. Ça ne peut s'apprendre que comme ça. Mais j'ai rencontré des personnes, des paysans, mais parce que c'est mon milieu. Hein. Mais être capable de contemplation, à regarder la nature, pas besoin d'être religieux pour ça. J'ai travaillé au jardin ici. J'ai une chaise, parce qu'il y a un peu petit sabri, et j'ai une chaise. Et que des fois, je me suis surpris, oui, à rester sur ma chaise et à regarder les oiseaux, par exemple. C'est la vie, quoi, je pense. Ouais. On en fait partie, qu'on le veuille ou pas. On ne peut pas s'en extraire. L'accepter et le vivre, ça libère beaucoup, quoi.
1: Loup glacé, policier voleur, épervier.
2: Et la vague, est-ce que tu veux la faire très longtemps comme
1: Loup famille. Je m'endors tout le temps vers 23h, 22h, un truc comme ça. Et je lis en cachette. Pratiquement tout le temps, je m'ennuie pas.
3: Les heures passées à taper des cailloux les uns contre les autres pour faire des étincelles. À guetter l'orvet caché dans les racines du vieux chêne. Les matins, les après-midi, les nuits. Infinie fécondité du souvenir. Seule ressource sans fin. Seul repère.
4: Ben, cette dernière année, j'ai beaucoup fabriqué des boussoles, ce que j'appelle des boussoles. Donc, c'est des objets qui croisent du métal et de la céramique, qui ressemblent un peu à des vieilles boussoles. Bon, elles ne boussolent pas, mais pour moi, c'est... Pour moi, c'est des objets rituels que j'ai fait pour les gens perdus. Enfin, c'est comme ça que je le vois, et a priori, en premier lieu, pour moi, en fait. De me dire, ok, en fait, des fois, on a besoin, en fait, d'objets. En tout cas, moi, je pense que ça m'a fait du bien de les créer aussi. De me dire, genre, quand t'es perdu dans le noir, là, et que tu sais plus où aller, et que t'es dans cette espèce d'état, là. Donc là, ok, peut-être tu peux te servir de ces objets. Mais, ouais.

Et à un moment, bah, j'ai tout lâché. Je démissionne et puis je vais faire ce que j'avais envie de faire depuis très jeune, voyager. Et tu peux t'ennuyer en voyage, tu peux rentrer dans cette routine encore, dans ce même rythme. Et en fait, après, bah, tu vas de plus en plus loin, mais à l'intérieur de toi. Par exemple, avant, je serais assise sur un banc et puis de toute façon, je serais dans mon brouhaha. Ouais, le monde, mais regarde, c'est pollué. Puis regarde, il y a plein de déchets. Et puis regarde les gens, ils tirent la gueule. Et puis bababa. Et du coup, bah, je m'ennuie parce que c'est tout le temps la même chose. Alors que maintenant, si je suis assise sur ce même banc avec exactement la même scène, et que du coup, j'observe ça, bah, ça m'arrive d'entendre un battement d'ailes. Tu vois, t'es là et puis t'entends. Pff, pff,

0: Même si t'es assis sur une chaise, il y a tellement de choses qui se passent.
1: Le fruit pourri sur le rebord de la fenêtre est l'ombre de lui-même, rongé par l'invisible. Avec sa poussière, tombe tout ce qui me fait croire en mon unité. Je suis une multitude de fragments qui tentent d'avoir un sens, une direction. C'est cette tentative qui me fait exister. Dans le chaos du désœuvrement se cache ce que je serais sans tentative, sans langage, sans but. 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Un point maladroit de l'espace.
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2: 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À une, ces nouvelles attaques des Houthis au Yémen contre les forces gouvernementales. 3 soldats et 2 civils ont été tués par les rebelles yéménites soutenus par l'Iran. Offensive au lendemain de l'attaque la plus meurtrière depuis 4 ans. 58 soldats avaient été tués dans la province de Marib. Une résurgence d'un conflit qui semblait endormi. On y revient en début de journal. Une étincelle sur des câbles électriques liés à un parc éolien. Voilà ce qui a causé l'incendie en Grèce de ces derniers jours. Le maire d'une petite ville et 2 autres personnes ont été placés en détention provisoire. Ils sont accusés d'être responsables des feux qui ont ravagé plus de 10 000 hectares près d'Athènes. Il est présenté comme un cadre de

0: la DZ Mafia, un nouveau narcotrafiquant a été interpellé ce lundi en Algérie. C'est le deuxième coup de filet de ce type depuis le début de l'été. Et puis, en France, les libraires profitent de l'engouement pour l'Odyssée. Le film de Christopher Nolan a réalisé 60 millions d'entrées dans le monde et à Paris, certains spectateurs prolongent l'aventure.
1: Antoine Galen.
0: Les attaques sont quotidiennes au Yémen. Les Houthis poursuivent leurs offensives contre des zones tenues par les forces gouvernementales. Ce matin, 3 soldats et 2 civils ont été tués dans 2 attaques distinctes. Hier, un autre assaut a entraîné la mort de 58 soldats. Il s'agit de l'offensive la plus meurtrière depuis 4 ans. Guilhem Deltey, le Yémen renoue avec une guerre qui était en sommeil depuis 4 ans.
2: Après 7 années d'une guerre qui s'enlisait et avait entraîné l'une des plus graves crises humanitaires au monde, l'ONU est parvenue en avril 2022 à arracher une trêve entre l'Arabie Saoudite et les Houthis. Officiellement, celle-ci n'a duré que 6 mois et les deux parties n'ont jamais réussi à s'entendre sur une paix durable, mais les combats n'avaient depuis jamais pleinement repris. La situation a changé le 13 juillet dernier lorsque l'aéroport de Sana'a, la capitale yéménite, contrôlée par les rebelles Houthis, a été bombardé officiellement par les forces gouvernementales qui voulaient empêcher l'atterrissage d'un avion civil iranien, mais les Houthis en ont tenu l'Arabie Saoudite pour responsable et en réponse, ils ont mené des bombardements en territoire saoudien, imposé un blocus maritime à leurs voisins en mer Rouge. Graduellement, la tension est montée jusqu'à ces épisodes les plus meurtriers en 4 ans. Jusque-là, la trêve avait tenu bon malgré les tensions au Moyen-Orient. La confrontation Iran-États-Unis a redonné un rôle régional aux rebelles yéménites soutenus par Téhéran, mais surtout l'Arabie Saoudite, après avoir chassé en début d'année les troupes émirates du Sud-Yémen a renforcé ses positions dans le pays, un développement perçu comme inacceptable par les Houthis.
0: Guilhem Deltey, hier, les Houthis ont également mené des bombardements en Arabie Saoudite, attaques qui ont fait 11 blessés. L'Arabie Saoudite, justement, qui a conclu aujourd'hui un pacte de défense avec le Pakistan et la Turquie. Toute attaque contre l'un de ces trois pays entraînera des représailles de leurs partenaires. Voilà en quoi consiste cet accord dans un contexte où l'Iran a régulièrement visé l'Arabie Saoudite ces dernières semaines. Un message également envoyé aux États-Unis qui sont perçus comme un partenaire de moins en moins fiable. Direction la Grèce, où le maire d'un petit village et 2 autres personnes ont été placés en détention provisoire. Ils sont accusés d'être responsables de l'immense incendie qui a ravagé plus de 10 000 hectares de forêt à l'ouest d'Athènes la semaine dernière. C'est une installation électrique reliée à un parc éolien qui pourrait être à l'origine du sinistre. Les précisions de Muriel Paradon.
3: Un poteau en bois à terre et des câbles électriques ont été retrouvés sur les lieux du départ du feu, selon la presse grecque. C'est un vent violent qui les aurait fait osciller, provoquant un court-circuit et la formation d'étincelles, pouvant être à l'origine de l'incendie. Jusque-là, rien de criminel, sauf que le rapport d'enquête évoque des malfaçons dans la construction de l'installation électrique qui est reliée à un parc éolien. Le maire de Stylida a été arrêté en sa qualité d'entrepreneur. Il a été mis en détention au terme d'un long interrogatoire, tout comme le propriétaire de la société d'exploitation du parc éolien et un ingénieur. Selon les enquêteurs, des défauts de construction des lignes électriques avaient déjà été mis au jour lors d'un précédent incendie presque au même endroit, mais il n'y avait pas eu de réparation. Toujours selon la presse grecque, les 3 hommes ont présenté leurs excuses, mais ont nié être responsables du sinistre qui a détruit plus de 10 000 hectares de forêt et endommagé plus d'une centaine de bâtiments.
0: Muriel Paradon. Et pendant ce temps en France, les pompiers continuent de lutter face aux flammes dans la Drôme. L'incendie a brûlé 270 hectares depuis lundi. Prudence car le risque d'une propagation des flammes est très élevé et pourrait potentiellement concerner plus de 1000 hectares. Toujours en France, un deuxième narcotrafiquant présenté comme un cadre de la DZ Mafia a été interpellé ce lundi. Information RTL confirmée par le garde des Sceaux Gérald Darmanin hier soir sur X. Sarah Rodriguez, cette interpellation en Algérie est la deuxième du genre depuis le début de l'été.
1: après Mehdi Laribi, l'un des fondateurs présumés de la DZ Mafia, interpellé il y a 21 jours. Les autorités algériennes ont placé sous contrôle judiciaire Rachid Djea, lui aussi chef présumé de l'organisation criminelle. Rachid Djea est le petit frère de Mohamed Djea, l'un des parrains de la cité de la Castellane, dans le nord de Marseille, un autre grand réseau de narcotrafic. La cité phocéenne est aussi le fief de la DZ Mafia, donc, qui tente d'étendre son influence dans le reste de la France. Sur les réseaux sociaux, le ministre de la Justice a salué l'efficacité de la coopération entre les autorités françaises et algériennes dans la lutte contre la criminalité organisée. En mai dernier, Gérald Darmanin avait transmis les noms de plusieurs cibles prioritaires de la justice française, dont celui de Rachid Djea. Cette arrestation s'inscrit dans le cadre de l'opération Octopus qui traque les plus gros trafiquants de drogue opérant en France depuis l'étranger.
0: Précision de Sarah Rodriguez. Il avait promis des efforts supplémentaires face au fléau des violences sexuelles dans l'Église. Le pape Léon XIV se rendra en France du 25 au 28 septembre. C'est le Vatican qui l'a annoncé ce vendredi. Le souverain pontife rencontrera des victimes de violences sexuelles dans l'Église. Il y a urgence car selon un rapport de la commission indépendante sur les abus sexuels dans l'Église rendu en octobre 2021, 330 000 mineurs ont été victimes de violences sexuelles dans l'Église. Lors de cette visite, Léon XIV rencontrera également Emmanuel Macron et présidera une messe à la cathédrale Notre-Dame de Paris. Allez, un peu de culture avec l'engouement pour l'Odyssée qui dépasse les écrans. Le film de Christopher Nolan a réalisé 60 millions d'entrées dans le monde, dont 3,4 millions en France. Et certains spectateurs prolongent l'aventure en littérature. Curieux d'en savoir plus sur les aventures d'Ulysse, Noémie Loweller est allée à la rencontre des libraires parisiens.
4: L'Odyssée, on a bien sûr le texte intégral, on a un texte abrégé, on a une version en anglais et on a une très jolie version qui est illustrée également.
5: En vitrine et devant la caisse, la librairie parisienne Les Fleurs Bleues a dispatché un éventail de livres relatant l'Odyssée d'Ulysse. Vu l'engouement autour du film de Christopher Nolan, le succès est garanti. Annabella Orange, co-gérante.
4: Ces dernières semaines, on voit que les ventes ont augmenté aussi parce qu'on les a mis en avant, les livres. Mais c'est de toute façon des livres qui se vendent, notamment les contes pour enfants.
5: Face au texte original d'Homère, réputé ardu, les bandes dessinées représentent une alternative ludique. Noé Baruzier, libraire à l'Échappée Bulle, spécialisé BD, comics et manga.
6: Il y a des gens qui ont beaucoup de mal avec juste le fait de lire un roman, qui n'arrivent pas forcément à s'imaginer l'histoire. Donc le fait d'avoir des images, ça aide. Pour les plus jeunes aussi, ça peut vachement aider. Parce que pareil, les plus jeunes, c'est le lycée, c'est quand même un livre qui n'est pas forcément adapté. Donc ça peut, le fait d'avoir des dessins, de le rendre un peu plus accessible, ça peut l'ouvrir un peu à tout le monde finalement.
5: En France, aucun chiffre n'a été communiqué sur les ventes de livres sur l'Odyssée. Au Royaume-Uni, en revanche, elles ont été multipliées par 15 en juillet.
0: Un reportage de Noémie Loweller. Une lourde amende pour Meta. Le groupe qui rassemble Facebook, Instagram et WhatsApp va devoir verser près d'un demi-milliard de dollars pour compenser des dommages causés aux mineurs par ces plateformes. C'est un juge de l'État du Nouveau-Mexique aux États-Unis qui a tranché. Ces trois réseaux sociaux sont jugés responsables d'un trouble à l'ordre public. Une première aux États-Unis. Le groupe de Mark Zuckerberg a fait appel. Et puis quelques mots de cyclisme avec le Tour de France femmes. Katarzyna Niewendoma s'est imposée au sommet du Mont Ventoux. Victoire de la Polonaise lors de la 7e étape du Tour. Cela lui permet d'endosser le maillot jaune. La gagnante du Tour compte désormais 15 secondes d'avance sur Demi Vollering et 39 secondes sur Marlène Rosser. C'est la fin de ce journal. Merci à vous de l'avoir suivi. 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

0: Moi, je suis née à Paris. Et moi, quand j'étais petite, il neigeait à Noël, par exemple. Je veux dire, moi, j'ai connu tous les hivers la neige. C'est avec mon fils, je me suis aperçue qu'il neigeait plus. Et mon fils, à 4 ans, je l'ai amené. Il avait jamais vu. En fait, comme il avait jamais vu la neige, je l'ai amené à la montagne à 4 ans. Et ça a été un choc pour lui de voir la neige. Alors que moi, vraiment, la neige, ça faisait partie de... Voilà, quoi. Donc, en fait, là, j'ai vraiment pris conscience avec mon fils que le climat avait changé, déjà.
1: Et à quel âge, lui ?
0: Eh ben, il a 25 ans, maintenant. Mais, voilà, il est né en 97. Et, en 2001, il avait jamais vu la neige, quoi.
2: Moi, je me souviens, pareil, un peu d'un souvenir d'enfance. Enfin, les voyages à la campagne chez ma grand-mère. Et on avait le pare-brise... recouvert de mouches et de moustiques dès qu'on roulait la nuit. Maintenant, on en reçoit 2-3 comme ça. On voit bien que les insectes aussi ont pris cher.
3: Moi, ce que je vois, c'est que les périodes de sécheresse qu'on a connues ces 10 dernières années, on ne les avait jamais observées auparavant. Et quand on va dans les forêts, quand on va dans les zones naturelles, on voit très clairement des forêts, notamment, qui sont stressées, quoi. Moi, je me souviens d'être allé me promener il y a 2 ans de ça à Sainte-Suzanne, donc sur la côte est de la Réunion, avec ma fille, parce qu'on voulait aller voir les cascades. Donc on a remonté la rivière Sainte-Suzanne, qui est connue pour ses dizaines de... Il y a un chemin qui s'appelle le chemin des 20 cascades. Quand on a fait la marche, il n'y avait qu'une seule cascade qui coulait, les autres ne coulaient pas.

Nous sommes en février quand je commence à fabriquer cette émission. Je suis en t-shirt l'après-midi. Les arbres ont leurs premiers bourgeons qui gèleront bientôt. Et il n'y a pas eu une goutte de pluie ce mois-ci. Aux infos, le ministre de la Transition écologique nous parle enfin de se préparer à un scénario de plus 4 degrés, non sans évoquer que cela sera problématique pour nos stations de ski alpines. Sans mettre la tête sous l'eau, nous avons choisi de plonger ce mois-ci dans les océans, essayer d'appréhender leur importance vitale, les scénarios qui s'y jouent, des plus invisibles formes de vie aux grandes tortues si mouvantes. Source d'inspiration, expiration, navigation, création. Forêt bleue, elle aussi en souffrance.

0: c'est un petit mâle pour son espèce parce qu'il fait 227 kg. Alors que le mâle de son espèce peut atteindre 250 kg. D'ailleurs, il a un copain qui s'appelle Bulldozer qui fait, lui, fait 230 kg, mais qui est actuellement en voyage de noces parce qu'on lui a trouvé une femelle.
1: C'est vrai.
0: Voilà, donc on essaye de le faire se reproduire.
1: Il est beau, hein.
0: Mais ouais, Harold. C'est le doyen de Kélonia, il est même plus que moi. Donc Stéphane Sissionne, directeur de Kélonia, l'observatoire des tortues marines de la Réunion. Alors Kélonia, c'est l'observatoire des tortues marines de la Réunion, donc c'est un établissement qui a deux missions principales. Une première mission qui est une mission de conservation ou de protection, donc on a un centre de soins qui a un agrément du ministère de l'Environnement qui nous permet d'accueillir toutes les tortues récupérées, blessées ou malades ou mortes. Malheureusement, là ce matin on a récupéré une tortue morte sur une plage de la Réunion. Si c'est des tortues mortes, on fait des nécropsies, on fait des analyses pour avoir des informations sur la biologie de la tortue et la cause de sa mort. Si c'est des tortues blessées, on essaye d'identifier la cause des blessures ou des maladies et puis de les soigner avec un objectif de les remettre dans le milieu naturel dès qu'elles sont guéries et si elles ont la capacité à survivre en mer. Et puis la deuxième mission de Kélonia, c'est une mission de sensibilisation. Donc on a un circuit de visite qui est ouvert au public, sur lequel on sensibilise nos visiteurs à la biologie des tortues marines. C'est quand même des animaux un peu mystérieux, les tortues. Elles se reproduisent sur la plage, elles vivent en mer dans des habitats très différents en fonction des différentes étapes du cycle biologique. Et puis il y a des relations très anciennes qui se sont créées entre les communautés humaines et les tortues marines. Donc c'est ce qu'on a voulu montrer sur Kélonia. Montrer que ces relations, en plus d'être très anciennes, elles sont très différentes suivant les régions du monde, puisque ça dépend de la culture locale et des conditions environnementales et culturelles locales. Et puis que bien sûr, elles ont évolué au cours du temps. Voilà, la place de la tortue au XVIIe siècle n'est pas la même que celle au XXIe siècle. Et puis après, l'objectif, c'est sur ce circuit de visite de faire réfléchir un petit peu nos visiteurs. Après leur avoir montré les menaces qui pèsent sur les tortues, l'origine de ces menaces, de leur faire réfléchir à comment justement réduire ces menaces qui pèsent à la fois sur les tortues mais aussi sur leur milieu de vie, donc l'océan.
1: Vous avez toujours été à La Réunion ?
0: Non, j'ai pas toujours été à La Réunion. Moi, je suis arrivé à La Réunion en 1988, voilà, à la fin de mes études. Je suis arrivé en stage, voilà, et j'avais fait mon stage justement sur l'établissement qui était avant Kélonia, qui était un établissement d'aquaculture, puisqu'on y élevait à l'époque, donc entre 1977 et 1997, on y élevait les tortues à des fins commerciales, c'est-à-dire que les tortues étaient élevées pour la viande, pour l'écaille, pour le foie, pour le cuir, etc. Je suis arrivé sur cet élevage qui était un élevage de tortues un peu par hasard, parce que à l'époque mes parents étaient installés à La Réunion. Donc je ne connaissais rien du tout aux tortues. Voilà, il y avait un élevage de tortues, donc à la limite, pourquoi pas. Moi, je suis né à Madagascar. À Madagascar, les tortues étaient consommées par les villageois. Bon, ce n'était pas des choses qui me choquaient a priori. C'est après, en faisant mon stage, que je me suis fait un petit peu une idée de ce qui était fait, des quelques points positifs qui avaient été quand même mis en place, puisque comme c'était un élevage sur le modèle du ranch, donc il n'y avait pas de reproduction en captivité. Les petites tortues qui étaient élevées en captivité étaient prélevées sur des plages qui sont sur les îles Éparses, qui sont des petites îles françaises autour de La Réunion, qui du coup ont été classées en réserve naturelle justement pour assurer cet approvisionnement en tortues. Et les gros points négatifs, c'était vraiment les conditions d'élevage de l'époque qui étaient vraiment pas du tout satisfaisantes. C'est vrai qu'en 40 ans de présence à La Réunion, c'est sûr qu'on a vu, j'ai vu beaucoup, beaucoup évoluer les choses. À la fin du XXe siècle, il n'y avait plus du tout de reproduction de tortues à La Réunion. Depuis le début du XXe siècle, on a eu 5 femelles qui sont venues pondre, dont 2 qui reviennent régulièrement sur plusieurs saisons de ponte. Le point positif aussi, c'est la prise de conscience générale justement de l'intérêt de protéger les tortues, voilà, plutôt que de les transformer en caries ou en carapace polie. Après, à côté de ça, on a quand même un milieu qui se dégrade parce que malgré le classement du littoral ouest, d'une bonne partie du littoral ouest en réserve naturelle marine, il y a maintenant plusieurs dizaines d'années, on s'aperçoit que le corail, donc, qui est le bâtisseur de ces récifs coralliens, ben, continue à se dégrader. Et ça, c'est lié, ben, au fait qu'on a une population à La Réunion qui a beaucoup augmenté, hein, qui a doublé en 50 ans. On est presque à 900 000 habitants maintenant, avec une urbanisation du littoral importante qui s'est faite pendant longtemps de façon un petit peu anarchique. Voilà, on ne faisait pas attention au fait d'imperméabiliser les sols. On ne faisait pas attention à développer l'agriculture avec de l'agriculture conventionnelle, avec beaucoup d'intrants. Voilà, il y a plein de choses qui ont été faites à La Réunion, comme dans beaucoup de régions du monde, malheureusement, quoi. On n'a pas échappé à ça. Et sur une île qui est un territoire restreint, avec à La Réunion un bassin versant qui est très pentu, tout ce qui se passe entre la plage et le sommet des montagnes, tout ça, ça finit dans le lagon. Et forcément, le lagon, il encaisse plus ou moins bien, et c'est plutôt moins que mieux. Et on a quand même beaucoup, beaucoup de mal à avoir une vision à long terme de ce qu'il faudrait faire. Et ça, je pense que c'est un peu lié à notre mode de démocratie, quoi. On a des échéances électorales tous les 5 ans. Donc la vision de tout ce qui est fait, c'est une vision à 5 ans. Voilà. Parce que les mesures difficiles à prendre, ben, on les repousse aux prochaines élections. Ce sera les autres qui devront les prendre et qui d'ailleurs ne les prennent pas. Et puis les mesures faciles à prendre, qui font plaisir à la majorité, ben, on les prend tout de suite. Voilà. Et ça, je pense que c'est vraiment quelque chose qu'il faudrait arriver à changer. Alors après, comment arriver à changer ça ? Nous, on croit beaucoup à Kélonia, en l'éducation. Hein, ça a vraiment été pour ça qu'on a créé Kélonia et qu'on a développé cet aspect sensibilisation sur Kélonia, avec la volonté d'accueillir du public, d'accueillir des scolaires. Le message, on leur fait passer en leur montrant concrètement ce qui se passe, quoi. Les tortues avec des membres amputés parce qu'elles se sont emmêlées dans des fils de pêche, on les voit dans les bassins, mais, malheureusement. Les déchets plastiques qu'on retrouve dans les intestins des tortues lorsqu'on fait des autopsies ou lorsqu'on récupère les crottes des tortues, on les montre sur le circuit de visite. Voilà, l'impact de la pollution lumineuse lorsqu'on éclaire les plages la nuit parce qu'on a un restaurant qui veut montrer les vagues qui déferlent, etc. ou parce qu'on veut faire la fête sur la plage, ben, l'impact sur la ponte des tortues, on le montre. Ouais, on a des coqs et des poules à Kélonia, donc voilà, ça fait une petite musique d'ambiance. Et voilà, c'est un problème qui dépasse largement le récif corallien. C'est vraiment un mode de développement, quoi. Et ça, c'est pas facile à régler.

0: Bon, mais moi, c'est Laurent, je suis océanographe, climatologue, chercheur qui travaille à la fois en France et en Allemagne. J'ai aussi travaillé au Canada sur les thématiques donc des changements climatiques sur l'océan et comment l'océan, en fait, rend un service climatique au rôle du climat global, c'est-à-dire que l'océan, ça recouvre deux tiers de la surface planétaire et ça absorbe une grande partie du carbone. On estime que s'il n'y avait pas l'océan, il y aurait environ 40 à 50% plus de CO2 dans l'atmosphère à l'heure actuelle.
1: Et quand tu es parti en expédition, c'était quoi du coup exactement ce que tu avais fait ?
0: Alors, je suis spécialiste sur l'océan Arctique, donc c'est le pôle Nord. Et donc, le problème de ces régions-là, c'est qu'elles sont difficiles d'accès. Donc, on n'a pas beaucoup de données. Et donc, du coup, on part en expédition pour essayer de documenter certains processus. Et donc, il y a eu plusieurs thématiques que j'ai parcourues. Et l'une d'elles, c'était la fonte du permafrost, qui est donc le sol gelé. Donc, ce n'est pas de la glace, c'est le sol gelé qui je sais pas comment imaginer ça. C'est comme c'est pas de la glace, c'est comme une pizza finalement qu'on décongèle. Et donc tous les ingrédients vont se répartir un peu partout. Ça va poser d'énormes problèmes structurels donc pour les communautés locales là-bas qui vont voir leurs routes et leurs hôpitaux s'effondrer. Mais aussi, de manière plus grave, ça va relâcher des quantités de méthane dans l'atmosphère, qui est un gaz à effet de serre. Hein. Beaucoup plus puissant que le CO2. Et aussi, ça va relarguer plein de choses qui sont enfermées dans le permafrost, dans l'atmosphère et dans l'océan. Et des virus, des bactéries, mais aussi beaucoup de matière, de carbone organique dans l'océan. Et nous, ce qu'on essaie de voir, par exemple, c'est de voir que va devenir ce carbone organique qui relâche dans l'océan. Ça, c'était une thématique. Et une autre, si je peux me permettre, c'était le rôle de l'écosystème en fait dans de l'océan Arctique, c'est-à-dire en fait la forêt sous la mer entre guillemets, c'est des microalgues qui s'appellent le phytoplancton, c'est des microalgues qui dérivent avec les courants et en faisant la photosynthèse comme les grandes forêts, elles captent le CO2. Et donc ça, c'est un autre processus, c'est un des processus majeurs de l'océan qui fait que en fait, le CO2 qui est dissous dans la surface océanique, il va être séquestré par ces phytoplanctons et éventuellement après, ils vont se faire manger par des plus grosses bêtes qui vont faire caca et ce caca, il va tomber et il va être séquestré pour des durées de temps géologiques, donc des milliers d'années au fond de l'océan. Et c'est ça qui est efficace pour séquestrer le carbone.
1: Okay.
0: Voilà, donc c'est vraiment important. C'est ce processus d'envoyer ça au fond de l'océan pour des échelles de temps qui ne nous concernent plus, en fait.
1: Et ça peut ne plus se faire.
0: Ça peut varier dans un temps où les changements arrivent à une vitesse, en fait, incroyable. Surtout en Arctique. Parce qu'en Arctique, il y a une particularité, c'est qu'il y a un phénomène d'amplification qui fait qu'en fait, les températures augmentent 3-4 fois plus rapidement qu'à nos latitudes.
1: Okay.
0: Ça s'appelle l'amplification arctique. On ne sait pas trop à quoi c'est dû. Il y a des gros débats. On appelle ça des boucles de rétroaction positive. Ça veut dire qu'en fait, tu modifies un truc, ça accélère l'autre truc.
1: Mmh.
0: Et finalement, la machine s'emballe, en fait. Et donc, ça va à une vitesse telle qu'on essaie de se rattacher aux branches et savoir quels sont les impacts. Mais bon, on est un peu en retard sur la connaissance, quoi.
1: Quand toi, t'y allais, il y avait déjà beaucoup d'impact par rapport aux dernières expéditions qu'il y avait eu
0: Moi, je pense, en tant que mec du Sud, entre guillemets, je ne pouvais pas témoigner des changements parce qu'il faudrait être là chaque année et tout ça. Mais quand j'ai eu la chance d'être en contact avec des communautés locales, oui, les anciens nous parlaient énormément. Ah oui, bah là, vous voyez, avant, ici, c'était le continent. Maintenant, c'est complètement érodé. L'océan a pris là. Là, avant, on allait chasser là-bas, on allait pêcher là-bas. Bah, là, maintenant, il faut aller beaucoup plus loin sur la banquise. Ils parlent énormément du fait que l'hiver commence beaucoup plus tard et finit beaucoup plus tôt. Ils nous parlent aussi de nouvelles espèces ou de la disparition des espèces. Par exemple, des espèces de cabillauds atlantiques qui ne sont pas censées être là et d'autres espèces arctiques qui ont disparu ou alors qui ont migré plus au nord.
1: Mmh.
0: Encore plus au nord, oui, parce qu'on est, on est que, oui, oui, parce qu'on est que, on est que à 80 degrés nord, donc on peut encore aller à 10 degrés encore plus au nord. On est, parce qu'en fait, l'océan Arctique, c'est un océan entouré de continents, donc les communautés ne peuvent pas aller au milieu, quoi. Mais ouais, donc c'est, ça, c'est vraiment des phénomènes qui sont ressentis, mais aussi documentés, quoi. C'était nos guides, en fait. Donc on avait une relation de dépendance par rapport à eux, et donc nous, on arrive là-bas, on fait nos trucs bizarres, avec des instruments bizarres. Ils comprennent pas trop pourquoi on est là, pourquoi on fait ça, et en plus, il y a un pédigré de colonialisme derrière, donc c'est très compliqué. Et donc... bah on arrive avec nos petits souliers quand même, et on essaie de faire ça bien, et donc quand on a des interactions qui sont constructives, on est très content. Et c'est vrai que comme il y a pas beaucoup de données, mais finalement les discours des anciens, bah, c'est ultra précieux, parce que en fait c'est pour nous, c'est des données, en fait. Quand ils nous disent là il y avait de la glace et il y avait pas de glace, c'est même si moi je pouvais pas témoigner d'un changement, je pouvais voir les conséquences quand même sur le mode de vie des populations locales, quoi. Il y avait des gros problèmes socio-économiques, des problèmes alimentaires, donc il y avait une insécurité alimentaire très importante. Et, il y avait, alors c'est un mystère, mais aussi le permafrost contient les plus grandes concentrations en mercure. On ne sait pas pourquoi. Et donc du coup, ça relargue du mercure. Le mercure, ça va nulle part. Hein. Ça s'accumule dans l'organisme et c'est cancérigène. Okay. Et les femmes inuites ont les taux de mercure les plus importants de toute l'humanité, quoi. C'est un problème de santé très important. Bon, bref, il y en a 10 000 comme ça. C'est assez tragique. C'est un peu comme si le sort s'acharnait un peu sur ces populations qui ont tout vécu et tout traversé, et ça continue, quoi. Donc quand tu vois ça, ouais, ça, oui, il y a une piqûre de rappel. Mais franchement, juste de penser au permafrost, c'est des milliards de mètres cubes de méthane. Si la bulle elle explose et que c'est un gaz à effet de serre 10 fois plus puissant que le carbone, que le CO2. Ça fait méga flipper, en fait. C'est quand tu réfléchis concrètement à ça, c'est une bombe à retardement, en fait. Ça fait tic tic, quoi, tic tac, je sais pas, enfin, la bombe.
1: Tu te rappelles de quand t'as vraiment compris?
0: Ouais, je l'ai vraiment compris, je pense, il y a ouais, 3-4 ans, quand j'ai commencé ce projet sur le permafrost. En fait, j'étais pas si conscient de tout ça, quoi. J'étais pas si éduqué là, sur ce sujet là j'ai découvert un peu sur le tas. Et parce que c'est quand même plus une thématique, enfin, continentale. Et du coup, ouais, non, ouais, ça fait, c'est terrifiant, c'est terrifiant. Ouais. Et je sais pas comment faire pour dealer ça, pour dealer avec ça. Je pense qu'il y a un moment où quand t'es trop en contact avec le danger, t'as qu'une manière de faire, c'est de t'étendre et laisser aller, parce qu'en fait t'as pas d'autre choix. Comme quand t'es en situation de survie, il faut rester fonctionnel, quoi. Je pense.

0: Là, tu m'enregistres ou...
1: Oui.
0: Ah, d'accord. Eh bien, quand j'avais 18 ans, que je suis arrivée, que je n'avais pas de maillot de bain, que je me suis retrouvée sur un bateau, je ne savais pas ce que c'était que la voile, le bateau. J'étais une Parisienne pure souche. J'étais punk. Donc, moi, c'était le rock. Habituée à faire la fête. J'étais pas que ça. Je faisais aussi... mais j'étais punk, quoi, quand même. Donc, c'était ma culture et j'avais aucune conscience de la nature, de ce que c'était que de faire partie de la nature, de fonctionner avec elle et de se déplacer dans l'espace et la mer et du vivant comme ça et de faire partie du vivant. C'est-à-dire que moi je me voyais plus, je me percevais plus en étant punk à Paris, comme quelqu'un qui était dans le rebelle, dans l'autodestruction, et la nature, pff, franchement, il y a une chose qui m'a sauvée avant la mer, c'est le désert. C'est que je me suis retrouvée à 16 ans, et ça, ça a été une révélation, et j'ai été à Djanet, donc au sud-sud de l'Algérie, vers Tamanrasset, et avec les hommes bleus, avec les Touaregs, et là, franchement, et d'ailleurs c'est drôle parce que finalement c'était un fond marin en fait, le désert c'est un fond marin, et là j'ai vu des gens qui vivent avec rien, qui sont dans l'espace et qui tout d'un coup il y a un point noir arrivé, puis il s'approche et c'est quelqu'un qui vient de faire je sais pas combien de centaines de kilomètres, qui vous demande si vous n'avez pas un peu d'eau, enfin bon, au milieu du sable. Donc oui, j'avais eu cette vision là qui pour moi rejoint le désert, c'est l'endroit où tout d'un coup je me suis sentie en paix et le mieux avec moi-même par rapport à ma vie parisienne qui était plus difficile. Et après, ça a été la mer. Ça a été la même chose pour moi, le désert et la mer. C'est que il y a quelque chose de très propre et très simple dans la façon de vivre en mer ou dans le désert. On se délaisse de plein de trucs qui nous encombrent et qui servent à rien, quoi. Ce que tu vois, c'était fait sur le bel espoir, en fait.
1: D'accord.
0: Enfin, sauf que sur le bel espoir, enfin, j'ai pas peint en bateau, quoi. Oui. Tu vois, mais c'est des mémoires de lever de lune et de... Et il y a quelque chose dans la navigation de nuit qui rajoute encore plus au voyage. C'est-à-dire, c'est comme tu fais des quarts de 4 heures, donc tu peux te réveiller à minuit pour faire ton quart jusqu'à 4 heures du matin. Tu es en déphasage par rapport au rythme terrien et à la vie sur Terre. Donc, c'est le rapport au temps est plus le même. En fait, t'es plus sur Terre, t'es dans l'espace, quoi. Et le rapport au temps est pareil. Donc, il n'y a plus d'apesanteur, le rythme est différent. Voilà, t'es... Et c'est ça qui est, évidemment, que j'aime. T'as dit le mot, c'est-à-dire le vertige. Je pense que dans l'art et dans la et en mer on le ressent, il y a une transcendance en fait. Si tu veux, la réalité, ok, il y a plein de trucs qui peuvent te sortir de l'essentiel et ce que la nature elle normalement te ramène à cet essentiel et c'est plus facile en mer de le ressentir qu'avec plein d'infos, de trucs qui te détournent finalement de l'instant. Et pour moi, la création, quand je suis en train de fabriquer, c'est vraiment pour essayer de me rapprocher de cet instant-là qui est essentiel. Et quand tu es en mer, quand tu es comme ça avec les éléments... Mais ça, ce truc, ce propos-là, il ne se discute même pas. Il est évident, tu le ressens. Et ça apporte un bien-être. Parce que ça apporte un sens. Tu fais partie d'eux. Et tu vas vers. Et moi, c'est ce que je... Enfin, je ne sais pas si je le recherche, mais en tout cas, le besoin de transcendance que j'ai, c'est pour renouer avec cet instant-là. qui m'approche de peut-être de vraiment ce que je suis ou qui m'incarne. C'est voilà.

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0: Et quand tu es ici, toi, tu fais quoi du coup?
1: Et quand je suis ici,
0: ben, ici
1: ah oui oui en Europe, enfin ou à la maison quoi, ben, je travaille essentiellement sur ordinateur, hein, c'est un métier de geek, il faut quand même le rappeler. On est derrière des écrans, derrière des lignes de code et on analyse les données. On est des data scientists en fait, c'est-à-dire qu'on analyse des données en masse et on essaie de les triturer dans tous les sens pour essayer d'extraire l'essence, le jus. Le plus intéressant de ce que les données peuvent dire. Il y a différentes manières de le faire. On peut le faire avec les données du terrain, on peut le faire aussi avec des données des satellites, on peut observer la Terre avec des satellites, ou on peut mettre le monde en équation et faire des simulations, de la modélisation. Et c'est grâce à ces modèles, par exemple, que le GIEC, donc le groupe d'experts international d'experts du climat, va être capable de faire des projections dans le futur, ce qu'on appelle en anglais des forecasts, pour essayer de prévoir le climat futur en fonction des scénarios d'émissions. En grosso modo, il y en a 4 ou 5. Il y en a un qui dit très optimiste, on arrête de consommer des combustibles fossiles demain. Un autre où on continue business as usual. Et l'autre où on continue encore plus à consommer de manière exponentielle. Et en fonction de ce scénario, on peut avoir une fourchette de qu'est-ce qui, à quelle sauce on va être mangé. Et voilà. Mais c'est sûr que... Ouais. Plus on avance et plus on suit le business as usual, ce qui est actuellement le cas, donc moins ça nous laisse de marge de manœuvre pour changer la courbe, quoi, pour aplatir la courbe, on va dire.
0: Les personnes qui rédigent le rapport, elles se basent sur vos données, mais sur vos conclusions aussi.
1: Ils font une synthèse de la littérature, donc là ils vont faire une synthèse de tous les travaux qui ont été faits dans la communauté internationale, et à la fois ils vont mener des analyses, ils vont faire tourner les modèles.
0: Okay.
1: Et les modèles, en fait, ces modèles-là, ils ont besoin constamment d'être améliorés parce qu'ils sont très simples. C'est des simplifications énormes, en fait, parce que ça coûte très cher au niveau informatique de faire tourner ces modèles. C'est des super calculateurs, hein, qui consomment énormément. Enfin, c'est problématique aussi, on pourra en parler, mais c'est pas le sujet. Mais... Et donc, du coup, les données de terrain sont essentiel pour valider les modèles, parce que ces modèles-là doivent coller le maximum à la nature, à comment fonctionne la nature, et les données de terrain vont venir aider à améliorer en fait ces modèles. Donc c'est vraiment essentiel.
0: Et les médias viennent vous voir un peu plus spécifiquement?
1: Oui, oui, y a les médias en parlent de plus en plus, mais ils interrogent les scientifiques individuellement, en groupe, tout ça. Mais il y a une guerre qui fait rage, et c'est dans le sens où il y a beaucoup de collègues qui ont investi là, c'est une manière d'humilité aussi, qui ont investi Twitter, investi les réseaux sociaux pour faire non, tu peux pas dire ça en fait. Tu peux pas dire il y a eu une tempête, une inondation, et telle catastrophe, sans mentionner le changement climatique en fait. Un concept que les journalistes par raccourci vont erroner. Bon, c'est pas forcément leur faute, ils ont pas la formation. Ben là, ils vont dire non, mais attention quand même, il faut prendre en compte ceci et ça. Par exemple, telle simplification peut pas être faite. Enfin bref, ils vont essayer de, et surtout ils vont tordre le cou aux climato-sceptiques, quoi, qui sont sur la toile, quoi.

0: Et on se demandait quand on était venu pour la visite là, qu'elle fasse le tour en faisant tout le temps comme ça. C'est qu'elle cherche à sortir ou c'est...
1: Non, c'est qu'elle aimerait bien partir dans ce sens-là.
0: Ouais, c'est ça.
1: Et dans le grand bassin vitré,
0: oui,
1: en fait.
0: Oui, c'est ça.
1: Les tortues qu'on voit faire ça, c'est les tortues kawanes. Parce que les tortues kawanes, c'est des tortues qui aiment bien un peu l'obscurité. Et elles aimeraient bien rentrer dans l'espace où il y a les visiteurs, parce qu'elles voient à travers la vitre.
0: Oui.
1: Donc elles voient cette zone un petit peu sombre, et donc elles aimeraient bien venir s'y réfugier. On travaille avec les météorologues, justement, sur essayer de comprendre comment évolue l'océan avec le réchauffement climatique. Et on utilise les tortues qui sont accueillies en centre de soins, justement pour étudier ces océans en les équipant de balises Argos, qui sont des balises Argos instrumentées. C'est-à-dire qu'au lieu d'avoir juste des balises qui vont nous permettre de voir quel est le déplacement de la tortue après qu'on l'ait relâchée, on a des capteurs de température, de profondeur qui font qu'on va avoir l'évolution de la température de l'eau pendant les profils de plongée des tortues. Et on a des espèces qui peuvent plonger jusqu'à 250 mètres de profondeur. Et ça intéresse beaucoup les météorologues parce que c'est des informations qui sont très importantes pour prévoir la formation et le développement des cyclones. Parce que ce qu'on sait, on sait très bien que ce qui va générer un cyclone et sa puissance, c'est la température de l'eau, mais pas uniquement en surface, mais aussi en profondeur.
0: Et au niveau du réchauffement des eaux, quel impact, parce que ça va être à la fois aussi sur la faune et la flore de la Réunion, qui est incroyable, parce qu'il y a plein de microclimats, il y a plein de microsystèmes, et donc là, l'impact est de la température des eaux et de la montée des températures extérieures aussi.
1: Ben là, on voit parce que ça fait quelques années qu'on a des périodes de sécheresse à La Réunion. Alors sur la côte ouest, sur laquelle on se trouve, ces zones de sécheresse, elles ont lieu chaque année parce qu'on a les reliefs en fait qui retiennent les nuages et donc forcément on a moins de pluie sur la côte ouest. Mais ça, maintenant, on a des sécheresses qui coûtent aussi la côte est. Alors que la côte est, on a quand même des endroits à La Réunion qui étaient les zones les plus arrosées au monde avec des pluies annuelle qui était énorme et on a maintenant des rivières dans l'Est aussi qui se tarissent pendant certaines périodes de l'année. Donc ça montre bien que le réchauffement climatique est un problème global, impacte La Réunion. On a eu des périodes de blanchiment du récif corallien plusieurs années de suite à La Réunion qui ont entraîné 30% ou 40% ou 50% de mortalité du récif corallien. Et après, ben, le temps que le récif se reconstitue, le blanchiment, ça se fait en quelques mois. Hein, et on a 30% du récif qui meurt en quelques mois. Quoi. La reconstitution de ce récif corallien, c'est des croissances de 1 cm à 10 cm par an en fonction des espèces. Ça prend plusieurs années, voire plusieurs dizaines d'années. Donc si ces périodes de blanchiment se succèdent, ben forcément le récif a du mal. Voilà. Nous, ce qu'on voit aussi, c'est qu'avec l'augmentation des températures de l'eau et l'augmentation des arrivées de matière organique dans les lagons, on a des développements d'algues qui sont des cyanophysées, des algues, ce qu'on appelait les algues bleues, qui se développent dans le lagon dans lequel Kelonia pompe ses eaux, qu'on n'avait pas avant. Maintenant, c'est des choses qui arrivent pas chaque année, mais qui arrivent tous les 3, 4, 5 ans. Donc ça, c'est des choses qu'on concrète, voilà, qu'on commence à voir. Quoi. Pour parler des tortues marines, on sait que les tortues marines, elles sont très dépendantes de la température au moment de la reproduction, puisque la durée de l'incubation va dépendre de la température du sable. Et puis le sexe des bébés tortues va aussi dépendre de la température du sable. Quand les températures sont au-dessus de 29 degrés, on n'a que des femelles. En dessous de 29, on a plutôt des mâles. Et puis autour de 29, on a un mélange de mâles et de femelles. Sur les tortues imbriquées, qui est l'espèce la plus menacée à La Réunion, depuis que le centre de soins existe, on n'a jamais eu de mâles imbriqués. Ça veut dire que déjà sur cette espèce-là, on a un déséquilibre au niveau des sexes qui fait que, ben, je ne dis pas qu'il n'y a plus du tout de mâles, puisque la reproduction se poursuit sur les sites de ponte aux Seychelles, etc. Mais en tout cas, sur les jeunes tortues qui viennent sur les habitats de développement à La Réunion, eh ben, on a zéro mâle. Quoi. On a actuellement que deux femelles qui sont venues pondre sur plusieurs saisons de ponte successives. On a une de ces femelles qui a été percutée par un bateau cette année, en 2020, voilà, qui a eu la carapace brisée au niveau des reins. Bon, elle s'en est remise, mais elle aurait pu ne pas s'en remettre, comme on a à peu près un peu moins d'une dizaine de tortues chaque année maintenant qui sont percutées par des bateaux et 85% d'entre elles meurent de ces blessures. Quoi. Tout ça pourquoi ? Parce que en 2018, on a fait venir des bateaux rapides à La Réunion, qui sont des bateaux sur foil, qui permettent de faire plus de rotations dans la journée pour aller voir les baleines ou pour aller voir le récif corallien, qui se déplacent à des vitesses de 20, 25, voire 30 nœuds. Et c'est des bateaux qui percutent les tortues, mais pas que les tortues. Il y a eu des mammifères marins qui ont été percutés. Je pense qu'un jour, il y aura des plongeurs qui seront percutés. Voilà. Nous, on avait tiré la sonnette d'alarme dès le départ. Hein, quand le premier de ces bateaux est arrivé, on a eu, dans les deux mois qu'on suivit, on a récupéré une tortue avec la carapace qui est complètement explosée, avec des blessures qu'on n'avait jamais vues à La Réunion. Et ben, ils ont quand même laissé venir le deuxième. Et donc, le nombre de tortues percutées par le bateau a été multiplié par deux. Bon, voilà, ça, c'est des choses qui me désolent un peu parce que c'est des points un peu qui, moi, me paraissent simples, sur lesquels on n'arrive pas à prendre des décisions qui sont des décisions courageuses. Voilà. Alors, elles ont toutes mangé sauf la verte. Non, sauf la bleue. Ok. Bon, nous allons fermer.

0: C'est ça aussi qui m'attriste, c'est la chute de la biodiversité. Ça, je pense que c'est un truc on parle beaucoup du changement climatique, mais on parle pas beaucoup de la biodiversité. Et je pense que la biodiversité, c'est on est en train de vivre la 6e extinction de masse. C'est ça la fin du monde en fait. C'est ça, ça me rend très triste.
1: Dans le monde scientifique, globalement, toi, tu vois une différence sur les mentalités des gens?
0: Oui. Je vois qu'il y a. Je vois même des collègues, hein, des experts du GIEC, qui veulent plus faire les COP, qui veulent plus faire le GIEC. Ils disent que ça sert. Enfin, ils veulent arrêter en fait. Ils disent qu'on est allé assez loin, on a assez documenté, on a assez répété pendant 50 ans les mêmes choses. Et ils en sont au point où, en fait, ils vont lâcher la blouse. Et j'entends des choses de plus en plus radicales dans les couloirs. Des gens qui ont envie de quitter leur métier, des gens qui sont de plus en plus énervés, quoi. Enfin, et qui ont de plus en plus de mal à faire avec l'hypocrisie ambiante. Et c'est vrai que j'aime bien avouer qu'on fait pas très peur les chercheurs quand on fait des manifestations. Mais je pense qu'il y a quand même un mouvement de plus en plus. Dans notre communauté en tout cas, il y a un consensus de plus en plus fort et une radicalité qui monte. Bon, je sais pas jusqu'où ça va aller, mais c'est des questions qui se posent. On peut se permettre de s'exprimer. On n'est pas des militaires, on n'a pas de devoir de réserve. Maintenant, je vois aussi des collègues. Tellement désespérés qu'ils en viennent à des solutions radicales, mais pas sur le plan politique, mais sur le plan technique. Ça veut dire qu'en fait, c'est des gens qui vont vriller, enfin bon, pour moi, enfin, c'est mon opinion personnelle, qui vont vouloir faire de ce qu'on appelle de la géo-ingénierie. Donc la géo-ingénierie, c'est très tendance en ce moment, c'est le fait de modifier le climat techniquement, c'est-à-dire en faisant des. Par exemple, je vous ai parlé tout à l'heure du phytoplancton qui captait le carbone. Eh bien, ils vont mettre des systèmes dans l'océan pour que ce phytoplancton, il y en ait plus. Ils vont mettre des pompes, des systèmes mécaniques pour faire comme l'agriculture en fait finalement. Et pour que donc il y ait plus de phytoplancton, donc plus de captation de carbone, et plus de transfert de carbone vers le fond de l'océan, un peu comme les épandages dans le ciel pour faire des nuages. Des choses comme ça. Donc moi, je trouve ça vachement dangereux. Il n'y a pas de débat là-dessus. Et c'est, on joue avec le diable, quoi. Je trouve que c'est.
1: Comment tu dis avec ça?
0: C'est pas très glorieux, je pense. Je pense que. Enfin. Moi, j'ai un peu. Je dois survivre à mon quotidien, moi. Donc, si je continue à prendre ça trop à cœur, je deviens juste malade psychologiquement. Donc, en fait. Je fais comme tout le monde, je mets la tête dans le sable et puis je continue comme si rien ne s'est passé. Et puis, des fois, je me tape une rage et puis je fais un truc. C'est vrai que moi aussi, on se sent désuni, on se sent désarmé. Je sais pas trop vraiment non plus quelle modalité. On se pose cette question tous les jours quand on mange à la cantine avec mes collègues. Qu'est-ce qu'on peut faire pour être utile, quoi? Enfin, c'est pas évident comme question. Hein. C'est aberrant, on en est presque à s'accommoder de cette vision d'apocalypse. De se dire, c'est comme ça, il y a peut-être un gros pourcentage de la population qui va crever, mais bon, c'est comme ça. Bon, je sais pas. Mais ouais, c'est quand on a. Enfin, quand tu te poses ces questions, quand tu travailles là-dessus, tous les jours, je pense qu'il y a une distance aussi à prendre par rapport à ça. Et en plus, là, je peux pas rentrer dans tous les détails de toutes les menaces, quoi. Mais enfin, rien que là, j'en ai une dizaine dans ma tête, quoi, que je pourrais citer, quoi.
1: Comme quoi?
0: Par exemple, la déoxygénation des océans. Donc, l'océan perd son oxygène, dans tout l'écosystème de l'océan est en train de mourir à petit feu. T'as des changements de circulation énormes. On a entendu parler du Gulf Stream qui pouvait s'arrêter parce qu'en fait, si vous voulez, il y a tellement de glaciers qui fondent, ça radoucit l'océan et ça change la circulation. T'as la montée des océans, bien sûr. L'augmentation elle-même des températures fait des ravages. L'acidification des océans aussi, à cause du fait qu'il y ait plus de carbone dans l'océan, ça acidifie l'océan, ça tue les espèces, ça modifie les organismes. La bombe climatique qu'est le permafrost. Ça s'arrête jamais, en fait. La liste est infinie. Il y avait un projet intéressant qui parlait aussi de change de point de bascule. C'est-à-dire qu'en fait, il y a des changes. On s'habitue en fait à ce que les changements soient assez graduels, donc progressifs. Et en fait, c'est possible que non, en fait. C'est possible que, comme je vous disais tout à l'heure, la machine peut s'emballer et ça peut arriver de manière très, très, très abrupte. Ce qu'on appelle en anglais un tipping point, donc en français un point de bascule. Et ça, bien sûr, tout le monde est terrorisé par rapport à cette idée-là.
1: Par exemple, là, les événements qu'il y a eu typiquement toute l'année dernière. Mm-hmm. Dans la communauté scientifique, vous saviez que ce serait dans cette zone-là, ou c'était quand même une surprise que là, ça...
0: Non, c'est pire que ce qu'on avait prédit. C'est pour ça que je dis que les modèles sont optimistes. C'est bien pire que ce qu'on avait prédit, même dans les pires des scénarios. Donc en fait, on est vraiment, on suit la pire des courbes, le pire des scénarios là, avec des réchauffements qui sont invraisemblables en fait. Enfin une fréquence. On sait que avec le réchauffement climatique, on allait augmenter la fréquence des événements extrêmes. On le savait, mais pas à ce niveau. Par exemple, là aujourd'hui, dans la région Occitanie, on est à Toulouse, il y a plus 3 degrés par rapport à la moyenne. Donc on est déjà au-delà, cette année, des plus 2 degrés. De loin. On a explosé déjà cette année et ça va pas aller en s'améliorant. On le sait. Donc en fait, on est déjà dans les choux, quoi. On y est. Ça, c'est incroyable. On se disait que ça allait prendre. Un siècle, en fait, non, j'ai 35 ans et je suis déjà dedans. Enfin, c'est incroyable, je n'aurais jamais pensé.

0: Alors, il y a plein de gens qui ont des bonnes pensées. Bon, de toute façon, c'est facile hein, d'être politiquement correct. Il ne faut pas faire du mal aux animaux. Il ne faut pas faire ci. Il faut respecter les trucs. Voilà. C'est facile pour moi de le dire. Maintenant, comment je l'incarne? Comment est-ce que je change les choses? Alors, oui, moi, faire attention à l'eau quand je me brosse les dents. Bon, quand je fais la vaisselle, comme en bateau, on fait gaffe à l'eau et tout. C'est pas ça qui... Ça, c'est des toutes petites choses. Bon, c'est bien d'y penser, mais si ça... En fait, moi, ce qui me gêne, c'est que dans le politiquement correct, ça peut être un prétexte pour ne pas bouger. C'est bon, puisque je suis correct dans ce que je dis, dans ma façon de faire, ou parce que, alors, justement, je fais attention aux emballages, de ne pas consommer d'emballages et tout, comme ça se fait beaucoup dans les quartiers bien bourgeois, de genre... Bon, du coup... J'agis. Mais je suis désolée, j'y crois pas trop, ça.
1: Tu crois quoi?
0: Ben, je suis pas très... je crois... si je pouvais réussir à être un peu plus dans la vie que j'aimerais avoir en tant qu'artiste et liberté, avoir la liberté que je veux, c'est déjà une ambition énorme. Heureusement qu'il n'y a pas que l'humain sur Terre et qu'il y a aussi quelque chose qui nous dépasse, on va dire, qui est au-dessus de nous et que il peut y avoir des choses plus grandes que ce qu'on imagine. Enfin, peut-être, voilà, il y a de l'espoir là-dedans. Je pense qu'un artiste doit être libre et pas forcément ni intelligent, ni passer un message politique. Enfin, il doit... faire ce qu'il ressent et être au plus proche de sa vérité, en fait. Et je suis un peu fatiguée par l'institution qui maintenant, donc tout doit être environnemental, toutes les expos doivent tourner autour. C'est un peu une mode pour moi. Moi, quand j'ai été recensée les vagues au large, et que c'était ma première expo, donc. J'ai été recenser les vagues au large et toutes les titres des œuvres, c'était la longitude, l'attitude, c'était les positions du bateau. Voilà, j'étais pas dans un discours, de conscience écologique et moralisatrice. Moi, je me méfie beaucoup de la morale. Donc, j'ai pas de message, moi, si ce n'est d'essayer d'avancer et de pouvoir partager ce que je ressens, quoi. Parce que c'est tellement facile de dire je défends la mer. En tout cas, c'est pas comme ça que je vais l'exprimer. Je l'exprime, ça ressort dans mon travail. Donc c'est plutôt aux gens qui aux regardeurs de me dire ce qu'ils perçoivent dans mon travail, et si c'est ça qui ressemble, tant mieux. J'évite d'avoir trop de prétentions, parce que je trouve qu'il n'y a que l'action qui... Mais peut-être que je vais trouver une forme d'action, je ne sais pas. C'est marrant parce qu'en fait, je vais te dire un truc. Une des expositions auxquelles j'ai participé récemment, justement, il ne fallait pas évoquer. Ils avaient très peur qu'on évoque ça, quoi, les morts en Méditerranée. Okay. Donc voilà.
1: Ils ont spécifiquement demandé de ne pas l'évoquer.
0: Il fallait éviter les sujets trop... Ben oui, ils voulaient faire rêver sur le voyage, et le voyage en Méditerranée, mais évidemment, dans la mythologie, pas avec ce qui se passe aujourd'hui, quoi.

0: Je sais pas si c'est un message positif ou cynique, mais bon, comment dire, un virus, on ne tue jamais un virus à 100%. Il finit toujours par muter et puis par. On sait bien que le Covid. Mais si on compare la race humaine à un virus ou une bactérie, il y en a quelques-uns d'entre nous qui vont toujours survivre, en fait. On sera toujours là, je pense. C'est juste qu'il va y avoir un gros ménage, peut-être, à un moment donné, mais je pense que l'espèce humaine, elle va survivre, enfin, quelque part. Okay. Moi, c'est ma théorie, mais après, je ne suis pas sûr. Mais ça ressemble à ça, les cycles naturels, en fait. C'est jamais. On n'efface pas tout d'un coup, comme ça. En général, c'est rare, hein, très rare. Voilà, je vois les nouvelles générations, elles sont géniales, tu vois. C'est elles qui font bouger les choses, elles sont radicales, c'est eux qui ont la force de faire des trucs que moi, jamais j'aurais eu le courage de faire. Moi, j'ai beaucoup d'espoir en eux. Ils peuvent plier le game un peu, mais j'espère qu'ils vont le faire, qu'ils vont continuer à faire.
1: Je sais pas, après, il y a peut-être quelque chose à ajouter ou des sujets que j'ai pas abordés.
0: Non, c'est.
1: Qui travaillent, qui sont importants.
0: Ou... Non, vive la banquise, avant d'attendre qu'il y en a encore. et puis voilà.
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